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4: Qui nous emmène là, c'est notre volonté commune de se battre pour un monde simplement viable demain. C'est notre amour des rivières, c'est notre amour de pouvoir simplement se baigner dans nos rivières, dans nos marais, de pouvoir s'estomaquer d'un vol d'un héron et ces choses-là.
5: 21 mai 2026, Julien Leguet, co-porte-parole de Bassine Non Merci devant le tribunal de Paris.
4: Notre lutte, non seulement elle est légitime, mais en plus elle est quasiment légaliste. On nous qualifie d'intervention dans les termes de désobéissance civile, alors que nous luttons contre des ouvrages qui sont classés illégaux. Alors qu'il est, la bassine de Sainte-Soline, elle est vide parce qu'elle est illégale.
5: Quand il est illégal de lutter contre une chose illégale, l'une des innombrables absurdités qui parsèment le marathon judiciaire entamé par Julien depuis des mois et des années, avec notamment des audiences en décembre 2025, mars, mai, juin 2026, dont cette étape parisienne du 21 mai dont on vous parle aujourd'hui. Après avoir la semaine précédente écopé de 6 mois de bracelet électronique et de 20 000 euros d'amende au tribunal de Poitiers, Julien retrouve donc le banc des accusés, ici parisien, pour un procès pour diffamation, accusé d'avoir qualifié d'assassine la préfète Emmanuelle Dubé, qui, à la demande de Darmanin, alors ministre de l'Intérieur, pilotait la féroce répression policière de Sainte-Soline qui a fait plus de 200 blessés. Sauvage et inutile carnage, puisque ce 25 mars 2023, 3000 gendarmes ont blessé et mutilé pour défendre un trou vide où il n'y avait rien à dégrader. C'est ce nouvel épisode de la persécution judiciaire dont Julien est victime qu'on vous invite à suivre aujourd'hui. 21 mai 2026 donc, une cinquantaine de personnes s'est réunie dans un jardin public à deux pas du tribunal de Paris. Et parmi tous les soutiens, des opposantes au méga-canal Seine-Nord Europe, des soulèvements de la Seine, soulèvements de la Terre et autres luttes, dont des militantes de la lutte du Triangle de Gonesse, des membres des syndicats Confédération Paysanne, Solidaire, CGT, FSU, Syndicat National de l'Enseignement Technique Agricole, ainsi que des députés écologistes et de la France Insoumise.
6: Merci beaucoup d'être rassemblés en soutien au camarade Julien, qui tout à l'heure passait en procès parce que il a osé dire que Darmanin était un ministre assassin quand il était ministre de l'Intérieur et que Emmanuel Dubé était une préfète assassine. On rappelle que pendant Sainte-Soline, le travail d'investigation journalistique a montré que les secours ont été empêchés de venir sur place quand bien même il y avait des blessés très graves. On a un camarade qui est resté en coma pendant très longtemps. Cet empêchement d'accès aux soins qui a été montré par le documentaire d'offre investigation, notamment donc Sainte-Soline, autopsie d'un carnage, montre bien qu'il y a une volonté d'empêcher l'avenue des secours de créer des blessés graves en fait. Donc cette procédure Bayon qui vise le camarade, c'est vraiment pour étouffer toute critique des gens qui osent s'opposer à l'agro-industrie et à la privatisation de l'eau. Merci, nous on vient de notre campagne des Deux-Sèvres, ça fait chaud au cœur. Merci beaucoup. Et nos bassarades.
5: Quelques militants de Bassine Non Merci se regroupent autour du mégaphone pour lire la lettre magnifique adressée à Julien par un sympathisant.
7: Julien, je t'adresse cette lettre, t'imaginant chercher au fond de toi comment dire haut et généreusement les milliers de personnes que ta voix représente. Ce que je peux t'apporter depuis mon angle, habité de ma culture, celle qui fait ma dignité face aux coups de ceux qui ne cessent de nous l'enlever. Ce que le procès peut instruire, une histoire longue. Les bassines ne sont pas le début de l'histoire, elles en sont l'aboutissement. Dans les marais de basse Mésopotamie, des gens vivaient comme les huttiers du marais Poitevin, sur des îlots de roseaux, autonomes, pêcheurs, tresseurs, paysans de l'eau. Leurs maisons étaient faites de roseaux. Leurs bateaux, leurs nattes, leurs paniers, tout venait du marais. Personne ne les avait colonisés parce que l'État ne savait pas les atteindre, ne savait pas lire ce territoire-là. Jusqu'au jour où il en eut les moyens techniques. Alors il a drainé, cadastré, restructuré. Et ces gens ont perdu, en quelques décennies, ce que leurs ancêtres avaient construit en des siècles. Sans qu'on les consulte, sans qu'ils aient les mots pour nommer ce qui leur arrivait.
8: Le marais Poitevin, c'est la même histoire. Les huttiers, des gens venus chercher asile dans les zones que l'État ne pouvait pas quadriller, huguenots traqués après 1685, réfractaires de la Révolution, puis de l'Empire. Ils ont vécu pendant des siècles de ce que le pouvoir ne savait pas voir ni taxer. Fossés tous les 10 mètres, osier coupé en mars, panier pour les huileries, deux ou trois vaches, quelques arpents de bois, une économie du peu qui nourrissait son monde. On les appelait les colibères, libres du collier. Un homme que j'avais rencontré à l'île d'Elle avait 79 ans au moment où nos échanges face à la vallée. Il se souvenait, le corps ému d'un traumatisme sourd, de quand les engins sont arrivés, dans les années 1950-1960. Au début, il s'enfonçait dans la vase. Les gens regardaient et se disaient « jamais ils ne pourront ». Puis ils ont eu du matériel plus lourd. Ça a duré 10 ans. Quand c'était fini, il ne restait plus que la plaine et une papeterie. « C'est le désert complet, dit-il. Ce n'est pas lui qui a voulu ce changement. Ce n'est pas lui qu'on a consulté. Il ne savait même pas qui avait mis ça en branle. »
7: Ce remembrement, que les gens appelaient démembrement, ce n'était pas un accident. C'était un programme. Déjà sous le régime de Vichy, des agents de l'État, sincères, convaincus d'œuvrer pour le bien de ces familles, ont organisé des groupements de vulgarisation agricole. Sa généalogie remonte à 1879, à la création des chaires départementales d'agriculture, dont la mission explicite était de diffuser dans le monde agricole des connaissances techniques jugées non appliquées. On touchera les individus, précisait le texte fondateur, soit directement, soit par l'intermédiaire des instituteurs ruraux. Un ouvrage fut distribué au corps enseignant. L'école devant le problème paysan. L'instituteur et le professeur d'agriculture, les deux bras d'une même entreprise de mise en lisibilité du monde paysan. Des réunions chez les uns et les autres où l'on expliquait à de jeunes paysans ce que le progrès avait l'air d'exiger d'eux. Le Crédit Agricole organisait des voyages en Hollande pour montrer les systèmes hydrauliques. Et peu à peu, ces jeunes se sont détournés de la culture de leurs parents. Aujourd'hui, le maïs est partout. Et les nappes regorgent de pesticides et autres saletés.
9: Ce qu'ils ont perdu dans cette affaire, eux et leurs héritiers, actuellement agriculteurs et céréaliers, les savoir-faire du sol, les gestes, les petites chasses, les temporalités, les langues dans lesquelles tout ça se transmettait. Ces pertes ne figurent dans aucun bilan comptable. Ces industriels hors sol vivent au tempo des cours mondiaux. Et l'eau vivante, elle, est entrée en bourse en 2020 à Chicago. Cette destruction culturelle commence avant les agents de vulgarisation agricole. Dans les campagnes de l'Ouest, depuis l'époque romaine, les divinités ne manquent pas. À Gazouza, la déesse de la haie en Europe, appartient au même horizon. L'Église a tenté de détruire ces figures qui tenaient dans les esprits et dont il demeure quelques traces dans un dicton météorologique, un chant de protestation, la poutre d'une maison dont l'étymologie est « jeune jument ». La destruction des savoirs populaires n'a pas précédé la destruction des haies, par hasard. Elle en a été la condition.
7: Avant que le remembrement n'enterre ses arbres dans la vallée de l'île d'Elle, il avait fallu des siècles pour vider les haies de leur épaisseur signifiante. La maîtrise de la biodiversité et la maîtrise des croyances sont les deux faces d'une même pièce. La destruction d'une culture par la destruction de ce qu'il a fait, son milieu, sa langue, sa musique, ses gestes, ce qui s'exprime plutôt que ce qui se copie, sa mémoire, ses transmissions par imprégnation. On ne détruit pas un milieu sans détruire d'abord ce que les humains savaient en faire, savaient en exprimer, sans d'abord leur apprendre à en avoir honte, à en rougir. Tubé en est l'une des héritières dans ce système, ainsi que nous toutes et tous, et il y a fort à parier qu'elle n'en sait rien. En servant l'esprit du roman national, elle prolonge par sa fonction un geste colonial dont l'école laïque ne dit pas grand-chose, surtout quand sa morale s'adresse aux classes populaires. Ce processus a un nom que Pierre Bitoun et Yves Dupont, sociologues, ont employé dans le sacrifice des paysans, l'ethnocide.
8: Comment la modernité a tué les paysans? Pas en les massacrant, comme en Algérie, où des millions de paysans furent déplacés de force par l'armée française, mais en les poussant à rougir de leur langue, de leur accent, comparés dans leur usage aux sauvages, ceux qu'on avait fabriqués comme tels par les zoos humains, dont celui qui était installé à Poitiers fut présenté à 45 000 visiteurs. Ce nombre, c'était nos proches ancêtres, notre famille, nos voisins, ceux-là même parmi eux qui nous ont élevés à ne pas ressembler au peuple de l'eau et de l'argile, ainsi qu'à tous ces humains considérés comme des sous-hommes. N'oublions pas la controverse Valladolid en 1550. Ce qui manque le plus cruellement à nos luttes, une conscience de ce que nos corps ont perdu, Quand on ne sait plus d'où on vient, ce qu'on mange, ni comment le produire, on défend un territoire dont on a perdu la cosmogonie. Celles et ceux qui dirigent devraient lire les sciences humaines, rencontrer les anthropologues, ainsi peut-être sortiraient-ils de la tyrannie de la monnaie, celle des économistes qui dévalorisent les valeurs d'usage dont parle Bernard Friot.
10: Et aujourd'hui, les exploitations raccordées aux bassines sont majoritairement céréalières. Entre 70 et 80% de ce grain quitte la région par le port de La Rochelle, en direction de l'Algérie, du Maroc, de l'Afrique de l'Ouest, de l'Europe du Nord. Ce que les bassines défendent, ce ne sont pas les veaux aux yeux tendres ou les biquettes souriantes qu'on montre aux caméras ou aux touristes de la Venise verte. C'est la logistique d'export d'une agriculture industrielle qui a besoin de garanties pour tenir les rendements que les contrats avec les coopératives exigent. Les bassines sont la suite logique d'un processus commencé 60 ans plus tôt dans une cuisine, lors d'un groupement de vulgarisation. Autour d'une table avec un verre de cidre et une galette, où un agent de la Chambre d'agriculture de Vendée expliquait à deux jeunes paysans ce que le progrès avait l'air d'exiger d'eux. Nommer cet arrachement commun, celui des paysans du Poitou et celui des habitants venus d'ailleurs, est un acte politique. Car on ne peut pas retourner contre une population sa propre souffrance quand celle-ci a appris à la nommer et à la communiquer. C'est précisément ce que ce projet cherche à empêcher.
9: Ce que Dubé représente, elle n'est pas une personne. Elle est un maillon dans cette chaîne. Elle représente un État qui subventionne avec de l'argent public la destruction d'un commun qu'est l'eau et les rapports cultuels et culturels à l'eau et à l'ensemble d'un milieu. Elle couvre la répression d'une manifestation dont la bleusaille a fait pleuvoir 5000 grenades et classe sans suite les enquêtes sur les violences policières contre des manifestants laissés pour morts sur le terrain. Ce classement sans suite est ton principal argument devant ce tribunal. Non pas un argument de défense, mais une mise en accusation du système qu'elle incarne. André Paché, figure importante des cultures populaires, particulièrement en Poitou-Charentes, l'avait formulé ainsi. Le paysan, ne se voyant pas reconnu par la société, entre en résistance, mais une résistance inconsciente, un traumatisme mal nommé qui l'empêche de comprendre ce qui lui est fait et donc de le nommer collectivement. La seule issue à ce blocage passe par la reconnaissance mutuelle, que le paysan soit reconnu comme porteur d'un savoir, d'une culture, d'une dignité, et non comme un retardataire à moderniser. Dubé et ceux qui l'ont mandaté n'en veulent pas. Reconnaître cela reviendrait à admettre que l'État, depuis des siècles, détruit ce qu'il prétend protéger, les terres, les cultures, les gens qui y vivent. Ils ont préféré les grenades car, à ce stade de l'ethnocide qui induit l'écocide, il faut se débarrasser de ceux qui portent encore une culture qui représente une menace pour les dominants. Des sauvages en France intérieure qui, à tout moment, malgré l'éducation, comme celle imposée en Algérie, pourraient se réensauvager. La maîtrise de la biodiversité et la maîtrise de la diversité sont les deux faces d'une même pièce. La France a un ministère de la culture et ses missions civilisatrices à l'extérieur comme à l'intérieur se débarrassent de la pluralité gênante pour l'extractivisme et le pouvoir des gros sur les petits.
6: Milan Kundera l'a dit, pour liquider un peuple, on commence par effacer sa mémoire. On détruit ses livres, son histoire, sa culture et quelqu'un d'autre, lui, écrit d'autres livres, une autre histoire, une autre culture. Lentement, le peuple oublie qui il était. Puisses-tu faire entendre par le timbre de ta voix la dignité dont l'argile créolisée est habitée et dont l'humanité est construite depuis sa sortie d'Afrique, dont sont faits les nids, nos bourrines, amis, frères, sœurs de toutes les zones humides, Raptro, Fessour, Basse-Couette, Ajas, Cendrille. Le mot assassine n'est pas une insulte à défendre ou à atténuer, c'est une qualification politique à assumer et à démontrer. Ce que les tribunaux savent obtenir des militants et militantes, ce n'est pas de les faire taire, c'est de les faire se dédire. La clémence arrachée est le prix de la dignité abandonnée, et par là même, un peu du combat. Le procès ne se défend pas sur le terrain de la diffamation, il devient l'instruction judiciaire de ce que je viens de décrire. La stratégie de la rupture consiste donc d'abord à se taire face au tribunal. Revendiquer devant lui, c'est reconnaître qu'il a la légitimité de nous juger. S'adresser aux populations, c'est signifier qu'il ne l'a pas.
8: En faisant de l'audience un enjeu politique public, en déplaçant le regard du prétoire vers l'histoire, La peine prononcée devient politiquement insupportable à exécuter, mais la sanction n'en est pas moins forte et toujours disproportionnée face aux Sarkozy et à leur monde. N'ayons pas peur de la confrontation aux figures qui nous écrasent. Affrontons tous les pouvoirs représentés à l'intérieur d'un procès contre le peuple. Les gilets jaunes, et cela systématiquement, en disqualifiant leurs pseudo-experts par des scientifiques et des experts ordinaires dont la renommée est reconnue. Montrons comment leurs enquêtes sont mal ficelées, peu scrupuleuses. Contestons les décisions des juges quand ces derniers ne comprennent rien à ce qui fait la vie, au cycle de l'eau et du vivant en général. Faisons entrer l'anthropologie pour tous dans les matières de l'éducation nationale, dans les lycées agricoles, dans les lycées techniques, tel que ce fut fait dans le lycée Le Corbusier à Aubervilliers.
10: Apprenons-leur que l'étymologie latine du mot « religion » ne renvoie pas à l'idée de relier, mais à celle de scrupule. En ce sens, le parc naturel régional et François-Marie Pellerin, en signant ce protocole, en ont cruellement manqué envers le vivant et la démocratie. Si ton nom doit payer pour les humains et non-humains que tu représentes, alors le nom de l'ex-préfète doit payer pour le système qu'elle représente. Cher Julien, je serai là jeudi en pensée. No Bassaran!

0: À présent, on va accueillir des camarades qui sont là pour représenter les camarades qui passent en jugement dans l'affaire du 8 décembre. Merci pour elle.
1: Le 8 décembre 2020, 9 militants de divers courants politiques dits de gauche se sont fait interpeller dans toute la France par la DGSI pour association de malfaiteurs à caractère terroriste. Tous ne se connaissaient pas, leur seul point commun étant un camarade, Libre Flow, parti au Rojava aux côtés des Kurdes, des YPG. À l'issue d'une gaffe de 96 heures, deux personnes sont placées sous contrôle judiciaire, 5 autres sont placées en détention provisoire, entre 5 et 11 mois, et jusqu'à presque 16 mois à l'isolement total pour l'un d'eux. Il ne sort que grâce à une grève de la faim de 37 jours. En 2023, après un mois de procès, la justice a conclu qu'il n'y avait pas de groupe, pas de projet, pas de cible, mais subsistent des intentions supposées. L'État a déployé tout un arsenal de moyens inédits pour tenter de trouver quelque chose de suspect, toutes les méthodes les plus dégueulasses ayant été employées pour parvenir à créer de toutes pièces un faisceau d'indices concordants, caractérisant l'association de malfaiteurs terroristes. Les 7 inculpés sont condamnés pour terrorisme avec des peines de prison ferme, fichage européen, interdiction de communiquer entre elles et inscription au FIJET, fichier des terroristes, et cela pour 20 ans.
2: 6 d'entre elles font appel de cette décision et sont jugées en ce moment à la cour d'appel de Paris sur l'île de la Cité. Ce procès, comme en première instance, n'est que violence, faux semblants, mépris de la part des magistrates, avec des débats entièrement à charge contre les inculpés. Il est important de se mobiliser pour afficher notre soutien et empêcher que la justice et l'État nous invisibilisent. Soutenir le 8 décembre, ce n'est pas seulement soutenir individuellement ses camarades-ci, c'est surtout lutter contre la répression de tous. Si la caractérisation de terrorisme était validée au terme de l'appel, cela offrirait une jurisprudence inédite pour réprimer les opposantes politiques. Fini les tentatives de dissolution de groupes politiques autonomes et des collectifs anti-autoritaires. L'État pourrait nous envoyer directement en prison sous l'accusation d'associations de malfaiteurs à caractère terroriste. Soyons nombreuses pour se soutenir face à un État et une justice qui cherchent à broyer nos idées, nos modes d'organisation, nos liens, nos modes de vie, nos rêves révolutionnaires. Cette affaire montre que l'antiterror est là pour créer des ennemis de l'intérieur et faire peur à tous celles qui souhaitent s'engager pour un monde plus juste. Cette condamnation ouvre la porte à une criminalisation normalisée du monde militant. Plus besoin d'appartenir à un même groupe, de se connaître ou voire même de faire une action quelconque pour subir l'accusation de terrorisme. Il est de plus en plus récurrent de voir des condamnations pour apologie du terrorisme ou de voir les moyens de l'antiterrorisme appliqués au monde militant via la SDAT. Les médias parlent aussi d'éco-terroristes. Ainsi, l'antiterror devient la nouvelle norme répressive. Parce que demain, ce sera vous, nous, les terroristes. Aujourd'hui comme demain, nous ne nous laissons pas antiterroriser.
3: Bonjour. Julien, c'est une personne qui est un des symboles d'un mouvement social fort pour l'écologie. Des personnes qui se sont soulevées pour l'écologie, il y en a eu des centaines, il y en a eu des centaines de milliers ces dernières années. Ce qu'on constate sur les 2-3 dernières années en particulier, c'est que toutes les semaines, il y a 2, 3, 4, 5 personnes qui sont en procès. Ce qu'on voit, c'est qu'on a mis sur le mouvement écologiste une des polices les plus violentes de l'Europe. Parfois, il y a la police antiterroriste qui est déployée contre ces luttes-là, comme ça a été déployé sur d'autres luttes. Ce qu'on voit, c'est que la justice est instrumentalisée pour des faits d'une banalité affligeante, que ça soit l'affaire de Julien aujourd'hui, que ça soit des camarades qui, au Havre, ont déployé une banderole entre deux poteaux et qui se retrouvent à faire 16 heures de garde à vue, des personnes qui travaillent au Festival de Cannes, qui perdent leur emploi à cause d'une répression par la préfecture. Il y a plein de petites histoires comme ça. Et il faut qu'on les relie, il faut qu'on les mette ensemble, il faut qu'on se souvienne qu'on veut avoir un mouvement social fort dans l'écologie comme dans d'autres secteurs. Et pour qu'il soit fort, il faut que quand on vienne nous chercher, on puisse être solidaire. No Basaran.
4: No Basaran.
5: Bonjour à toutes et à tous. J'interviens au nom du collectif pour le triangle de Gonesse. On est dans le même objectif que Bassine Lambercy. Il y a un entêtement de bétonner les terres agricoles. Europa City a été abandonnée, mais on lutte aujourd'hui pour empêcher le préfet à imposer une cité scolaire sur le triangle de Gonesse, là où le ministre de la Justice a renoncé à installer une prison. Voilà où on en arrive dans l'entêtement que mène le gouvernement pour réaliser, bétonner les terres agricoles. Donc la lutte sur le triangle continue. On a déposé des recours contre cette cité scolaire avec un lycée agricole que l'on veut sur le territoire, mais pas sous le bruit des avions où le logement permanent est interdit avec un internat. C'est lamentable ce qui se passe. La lutte continue. On a un rassemblement le 27 juin avec les soulèvements de la Seine, Canal Seine Nord, la Bassée, Grindorf et le triangle de Gonesse avec les soulèvements de la Terre sur l'île de France. Je rappellerai que l'île de France, il y a moins d'un siècle, était autonome à 80% au niveau de son alimentation. La plaine de France est connue comme plaine agricole de production de blé. Il y avait de la production maraîchère importante sur le territoire, des alimentations, de l'agriculture nourricière. Et bien sûr, il faut du blé pour faire le pain. Mais ce n'est pas l'unique culture qu'il y a eu historiquement en plaine de France. Merci à toutes et à tous. Et bien sûr, qu'on apporte le soutien et on s'est rendu à Sainte-Soline quelquefois. Merci à Sainte-Soline qui nous aide dans cette lutte contre la politique agricole actuelle.
6: Julien Leguet prend le mégaphone.
0: Déjà, je voulais commencer par noter qu'il y a un certain nombre d'écharpes parmi nous. À cette heure où la démocratie, elle est fortement attaquée, en cette année peut-être pré-fasciste, tous se battent pour que ça n'arrive pas. Ça me paraît très important que vous soyez là en écharpe à nos côtés. Il y en avait un certain nombre d'entre vous qui étaient présents à Sainte-Soline. Et qu'en dépit de ça, malgré votre interposition pour protéger des blessés, vous aviez aussi été la cible des quads. Et je vais vous donner mon état d'esprit aujourd'hui. Ces procès, ils ont une vocation qui est de nous faire taire, qui est de nous réduire au silence. Ils n'auront pas mon silence, ça c'est clair et net. Même si j'ai prévu de ne pas parler, de faire valoir mon droit au silence devant cette justice aux ordres. Cette justice qui m'a condamné la semaine dernière à une peine de 6 mois de rétention à mon domicile pour des dégradations qui ont été réalisées lors de la manif de Sainte-Soline 1, où on voit bien que le logiciel, c'est... Il y a une association, il y a un regroupement en vue de commettre des dégradations et ou des violences. Si on en attrape un sur les 20 000, eh bien on s'acharne sur celui-là. Donc c'est selon cette logique-là que j'ai écopé de cette peine, qui a été associée à une peine de près de 20 000 euros de dommages et intérêts, également de préjudice moral et de remboursement de frais de justice. Donc là aussi, ça permet de voir un petit peu la stratégie qui sont à l'œuvre en face. Évidemment qu'ils espèrent à travers ça nous réduire au silence et également... faire en sorte que toute notre énergie aujourd'hui soit mise à nous défendre et pas être sur l'offensive et à continuer d'attaquer, à dénoncer ce que sont ces maudites méga-bassines. On ne va pas tomber dans ce piège-là. Évidemment qu'il faut faire état de la répression qu'on subit, il faut l'analyser, la comprendre pour mieux la combattre. Mais il ne faut jamais oublier de parler du fond du dossier. Ce qui nous emmène là, c'est notre volonté commune de se battre pour un monde simplement viable demain. C'est notre amour des rivières, c'est notre amour de pouvoir simplement se baigner dans nos rivières, dans nos marais, de pouvoir s'estomaquer d'un vol d'un héron et ces choses-là. Il ne faut pas perdre de vue non plus que notre lutte, non seulement elle est légitime, mais en plus elle est quasiment légaliste. On nous qualifie d'intervention dans les termes de désobéissance civile, alors que nous luttons contre des ouvrages qui sont classés illégaux. Alors qu'il est, la bassine de Sainte-Soline, elle est vide parce qu'elle est illégale. Elle est vide parce qu'il y a une espèce en voie de disparition dont il y a plus que 600 mâles chanteurs pour toute la France qui s'appelle Loutartaine Petière et que Dubé, la préfète qui porte plainte pour moi contre diffamation, eh ben elle n'a pas respecté le code de l'environnement, elle n'a pas respecté la protection des espèces protégées, elle n'a pas imposé à la COP de l'eau, la société anonyme coopérative de l'eau, qui est cette société privée, qui accapare l'eau sur notre territoire, elle ne leur a pas imposé les études et les mesures compensatoires qui auraient dû être mises en place pour une espèce autant en péril. Je rappelle également que la veille de mon procès, de mon verdict la semaine dernière, au tribunal administratif de Poitiers, le rapporteur public, c'est pas n'importe qui, hein, c'est quasiment la parole de l'État, le rapporteur public demandait le démantèlement, la destruction des 5 bassines illégales de Charente-Maritime, de la Zaille des Roches, qui en dépit de recours qui courent depuis 15 ans, avaient continué à être remplis sur dérogation ou sur laisser-faire des autorités. L'État est tellement défaillant dans ce dossier de bassine qu'aujourd'hui, on en est réduit à devoir organiser des opérations de démantèlement de ces ouvrages illégaux. J'ai en mémoire cette manifestation magnifique que nous avions conduite ensemble au mois de novembre 2021 et où alors que le premier chantier de Mosée se mettait en place, nous avions pris la direction de Mosée, nous avions bifurqué, nous étions allés vers la bassine de Cranchaban et nous l'avions désarmée collectivement. Et c'était un grand, grand moment de joie. Et cette bassine, elle est illégale. Et cette bassine, elle n'aurait en réalité jamais dû voir le jour. Donc on voit bien que la stratégie en face, c'est de nous réduire au silence à travers la multiplication des procédures bâillons, parce que c'est bien ça dont il s'agit, et puis également à travers des opérations de maintien de l'ordre, il paraît que c'est le terme, aussi dévastateur que celui qu'on a pu connaître à Sainte-Soline. Alors, je vais faire une petite dédicace à la dame qui m'a emmené jusqu'à Paris aujourd'hui, Emmanuel, le 30 mars 2023, alors que Serge et Michael étaient entre la vie et la mort, je t'ai qualifié d'assassine. Alors peut-être que dans les faits, tu n'as tué personne, mais tu as donné des ordres qui qui allait dans le sens de la mort. Tu as mobilisé 3200 forces de l'ordre. Je rappelle que la dite Emmanuelle, avant d'arriver en Deux-Sèvres, elle était au cabinet de Darmanin. Et donc, elle n'a pas eu grande difficulté à mobiliser toute cette armada. Je rappelle qu'à Sainte-Soline, il y avait également 9 hélicoptères, qu'il y avait 4 blindés, qu'il y a 5000 bombes qui ont été lancées. Qu'on parle tout le temps des blessés graves dont la plainte a été classée sans suite. Et ça, c'est un véritable scandale. Ça dit vraiment le dysfonctionnement de notre État, de notre justice et également, très clairement, de l'IGGN. Et tant que ce sera des gendarmes qui seront habilités à vérifier les opérations de gendarmerie, évidemment que ce sera toujours dysfonctionnant. Vous savez que quand les images de Mediapart ont été révélées, ce que ça révèle vraiment, c'est cette complicité de l'IGGN qui, dès lors qu'elle a eu connaissance des images, avait le devoir, et c'est l'article 20 du Code civil, de signaler les actes illégaux qu'elle constatait. Et même si ce n'étaient pas les personnes à qui on pouvait imputer la blessure de nos camarades, ces actes étaient illégaux, on aurait dû enclencher des enquêtes administratives immédiates, ce qui n'a pas été fait. Donc, par rapport à la plainte que les camarades ont posée, il y a un nouveau recours qui a été déposé. Il y a une nouvelle plainte auprès d'un juge d'instruction. Mais vous pensez bien que tout va être mis en œuvre pour enterrer cette affaire, pour que les Dubé, les Darmanin, les Hernandez, c'était le numéro 1 de la gendarmerie à ce moment-là, le général Daniel, le colonel Vessieux, n'est pas à comparaître devant ces instances-là. Et bien c'est pour cette raison que cet après-midi, je ne parlerai pas à la justice. Je ne leur répondrai pas. Et je ne leur répondrai plus tant que les bourreaux de Sainte-Soline ne seront pas passés sous les fourches codines de la justice. Nobassaran, les soutiens camarades du 8 décembre. Agenda. Mercredi prochain, je comparaîtrai auprès du camarade Benoît Feuillu, porte-parole des soulèvements de la terre. Je comparaîtrai également aux côtés de Benoît Jaunet et Nicolas Giraud, qui étaient les porte-parole de la Confédération paysanne. Et nous allons comparaître en appel pour l'organisation de Sainte-Soline 2. En première instance, Nico a pris 3 mois, j'ai pris 6 mois. Et nous allons passer devant la même juge qui m'a tenu les 6 mois avec bracelet. On va avoir la chance d'avoir des témoins vraiment de très grande qualité. On va pouvoir notamment entendre Benoît Biteau, eurodéputé au moment de Sainte-Soline, est présent lors de la manif. On va également recevoir Michel Forst, rapporteur de l'ONU en charge des défenseurs de l'environnement. Et on entendra également Nicolas Selnik, qui est un des rédacteurs de cette enquête formidable qui s'appelle Les Assoiffeurs et qui vient décrypter comment ces procédés d'accaparement de l'eau sont à l'œuvre sur l'ensemble de nos territoires. Il y a un grand rassemblement qui est organisé à Poitiers devant le tribunal à partir de midi et qui finira tard le soir parce que face à l'adversité, ce qui nous permet de tenir, ben c'est ça. C'est quand on fait corps, c'est quand on se retrouve. Et puis c'est aussi quand on fait la fête et quand on se retrouve dans la joie. Et donc il y aura toute une programmation culturelle, théâtrale, également des tables rondes. Et puis je finirai mon marathon judiciaire le 29 juin avec une plainte pour diffamation du colonel Vestieux, l'ex numéro 1 de la gendarmerie des Deux-Sèvres. On m'impute le fait d'avoir écrit devant la gendarmerie le 1er mai 2023 alors que Serge était encore dans le coma. On m'impute d'avoir écrit pour Serge et les 200 blessés de Sainte-Soline, Dubé, Vestieux, Darmanin en prison. J'ai été relaxé en première instance sur la diffamation. J'ai été relaxé en appel sur la dégradation que ça représentait. Et donc je vais avoir affaire à nouveau à ce triste sire, le Ludovic Vestieux. Je ne sais pas si c'est une mise au placard, mais en tout cas il est à Paris aujourd'hui, sur des affaires notamment d'intelligence, ce qui est paradoxal connaissant le bonhomme, j'en aurais tellement à dire. Voilà, il est devant une bécane en train de faire du fichage, etc. Voilà, donc l'agenda est fourni, le mouvement est loin d'être mort, on attend un moratoire une bonne fois pour toutes. Et surtout, le message qu'on veut faire passer, c'est que si suite à la LUA, il y avait des projets de bassines qui venaient à démarrer au mois de septembre, au mois d'octobre, au mois de novembre, tenez-vous prêts à vous mobiliser. Évidemment qu'on lancera les appels à l'échelle nationale pour à nouveau y faire face. Nobassaran.
7: Je vous invite à saluer l'outarde Canepetière, grâce à laquelle la bassine de Sainte-Soline a été déclarée illégale. Outarde Canepetière, vous savez pourquoi on l'appelle Canepetière ? C'est la canne qui pète. Et Julien, tu vas nous faire le cri de l'outarde Canepetière, on va tous reprendre ensemble.
8: Il faut bien le faire, sinon elle ne répond pas. Voilà, c'est un peu sec.
7: Et tous ensemble.
9: Ça fait penser à Dubé qui a touché 2 fois 4 000 euros. Parce que Castex, à un moment donné, avait écrit que si les préfets concrétisaient sur les Deux-Sèvres quelques bassines, à chaque bassine, une prime de 4 000 euros. Donc Dubé a touché 4 000 euros pour une bassine illégale, celle de Sainte-Soline.
10: Bonjour, dans la continuité un petit peu pour vous dire que la répression ne nous arrête vraiment pas. Si vous êtes dispo le 28 juin, on a une mobilisation contre des projets de méga-bassines dans le Berry. Plus d'infos après sur le site. Merci.

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1: Toujours ce 21 mai 2026 devant le tribunal de Paris, on se retrouve avec les députés écologistes Lisa Bellucot, députée de la Vienne.
2: Bonjour.
1: Et Benoît Biteau, député de Charente-Maritime.
3: Bonjour.
1: Vous êtes en plein travail en ce moment, il n'y a pas une loi d'urgence agricole qui est en train de se débattre et de se négocier là à l'Assemblée nationale, et pourtant vous avez fait le déplacement ici pour soutenir Julien Leguet et Bastine Non-Merci.
2: Ça c'est le quotidien des députés, de faire des arbitrages entre deux choses absolument cruciales, mais on a quitté la séance un tout petit peu plus tôt que la pause pour pouvoir venir ici, et on était justement en train de débattre des méga-bassines, de simplifier encore le stockage de l'eau pour l'agriculture à destination de l'irrigation spécifiquement, sans aucune condition, sans aucune exigence, juste il faut stocker de l'eau pour les agriculteurs. Donc c'est ce que nous propose aujourd'hui ce gouvernement, Annie Genevard, Monique Barbu, l'inconnue ministre de l'Environnement qui ne défend absolument pas la protection de la biodiversité, la protection de l'eau, enfin on ne sait pas pourquoi elle est là, mais elle est là en séance.
1: Alors, il paraît qu'on a une ministre de la Santé aussi, mais c'est pareil, elle est très discrète.
2: Oui, bah là, elle est même pas là. Je pense qu'elle considère que ça ne la concerne pas, le fait que tout le monde puisse avoir accès à l'eau. C'est pas un problème de santé pour elle, certainement. Mais plus largement, dans ce projet de loi, on a tout ce qu'on aime pour l'agriculture. Alors, je dis ça de manière ironique, évidemment, mais la facilitation du stockage de l'eau, la facilitation de l'installation d'élevage industriel, la réduction de la participation du public, primauté de l'agriculture industrielle sur les autres agricultures, avec toujours cet argument. Nous, on n'oppose pas les modèles. Nous, on les oppose.
3: Des zones humides.
2: La suppression des zones humides, parce que quand même, c'est un petit peu chiant de devoir préserver les zones humides. Le fait de pouvoir tuer tous les loups.
3: Oui, la prédation des loups.
1: Par contre, faire sauter le principe de précaution, ça c'est omnibus, ça c'est au niveau européen, non? Et la limitation aussi de la police de l'environnement ou de l'Office national de la biodiversité, là c'est pas dedans aussi?
3: Non, là c'est pas dedans. Alors sur l'omnibus, on travaille dessus. Moi je viens de préparer une proposition de résolution européenne que j'espère je vais pouvoir soumettre à la Commission des affaires de l'Union européenne très vite. Pour dénoncer l'omnibus donc, qui veut libérer les pesticides sans aucune clause de revoyure et demander à ce que la France se positionne pour ne pas valider ce délire de simplification européen, puisque c'est ça le principe de l'omnibus, hein, c'est de la simplification des règles européennes, au titre de la simplification, mettre en danger la santé bien sûr, mais aussi la biodiversité, le dérèglement climatique. Et quelque part, la souveraineté alimentaire, parce qu'en vérité, et c'est ce qu'elle n'a pas compris ce gouvernement, c'est ce que n'a pas compris la Commission européenne, c'est que ce qui menace sévèrement la souveraineté alimentaire, c'est le dérèglement climatique et l'effondrement de la biodiversité. C'est-à-dire tout ce qu'on est en train de continuer d'accélérer, notamment avec cet omnibus 10, mais aussi avec la loi d'urgence agricole qu'on est en train d'essayer de détricoter. On n'y arrive pas parce qu'on n'a pas la majorité à l'Assemblée nationale en ce moment.
1: Vous êtes un groupe de 38?
3: Nous, on est 38, ouais.
2: Je suis écologiste aussi, ouais. On est 38, évidemment, on est quand même très très aligné avec le groupe de la France Insoumise, où sur les questions écolo et agricoles, on est aligné à 95%, on va dire. Je pense qu'on a quelques divergences minimes. Ce qui est plus compliqué à gérer aujourd'hui, c'est une approche, on va dire, différente avec les socialistes, même si nos objectifs sont les mêmes. Moi, je continue à le dire. C'est augmenter considérablement la part de l'agriculture biologique, opérer une transition agricole. Eux, ils pensent encore qu'on peut négocier avec ce gouvernement. Nous, non. Donc, on se bat pied à pied pour essayer de faire reculer ce texte, et c'est dur.
3: Notre divergence, c'est ça, c'est un peu le en même temps moderne, hein, les socialistes, et puis le principe qu'on pourrait être dans une transition où on aurait le temps. Nous, enfin, et a fortiori moi, qui suis de plus en plus âgé et qui suis plutôt, enfin voilà, moi je suis plutôt sur la fin de ma carrière politique que le début. Plus le temps passe et moins je suis patient, parce que le caractère d'urgence fait qu'il faut agir vite, et donc moi j'ai beaucoup de mal avec cette complaisance qui pourrait penser qu'on a le temps d'agir et que tout va bien, quoi.
1: Je voudrais profiter de ce micro et de votre présence pour adresser un salut amical à Charles Fournier, qui est le député d'Indre-et-Loire. On a quand même de la chance à Tours, parce qu'on va voter sans pince à linge sur le nez, hein, que ce soit au municipal ou aux législatives. Et donc voilà, petite dédicace à Charles, qui est votre collègue, qui a eu un petit coup de mou là, ces derniers temps, mais qui va revenir.
3: On pense à lui beaucoup. On pense à lui. On lui souhaite de revenir en pleine forme avec toujours autant de verve et de volonté, de pugnacité. Donc voilà, on pense à lui, mais comme on le connaît, il va savoir dépasser cet épisode un peu délicat pour lui.
1: Et en tout cas, merci à vous. Je ne vais pas vous retenir plus, hein, puisque pendant que vous êtes en train de me parler, ils sont peut-être en train de voter des saloperies. Non, donc je vais pas
2: faire. C'est la pause en ce moment.
1: J'avais demandé un jour à Charles, toi qui fréquentes les gens de l'autre bord, là, vous devez, je sais pas, boire des verres d'eau à la buvette de l'Assemblée nationale, genre de trucs. Les gens des autres partis, là, qui a priori ne pensent pas, ils n'ont pas les mêmes analyses que nous. Normalement, ils ont des cœurs, ils ont des cerveaux, ils ont même des enfants. Les scientifiques sont là pour nous le dire. Plus ça va mal et plus on a l'impression que l'agro-industrie, les lobbies et les politiques de droite et d'extrême droite qui les servent enfoncent l'accélérateur pour qu'on s'écrase encore plus dans le mur. C'est fou.
2: Oui, on ne se l'explique pas vraiment. Moi, je dis toujours, tout ça doit être à la fois dû à du cynisme et de la bêtise. Mais je pense qu'il y a une différence de sensibilité. Ce qui fait qu'on est écologiste, c'est que...
1: C'est que vous buvez de l'eau et que vous avez des enfants.
2: Mais c'est qu'on en pleure. Enfin, je sais pas, ça nous prend aux tripes. C'est ça la différence, c'est que ça nous prend aux tripes. Moi, je vous le dis, j'ai pleuré dans l'hémicycle quand la loi du plomb a été adoptée. C'est insupportable. C'est insupportable pour nous. Et j'ai l'impression qu'ils n'ont pas cette sensibilité. Je sais pas, ils se rendent pas compte que c'est leur vie, leur santé, leurs enfants, effectivement, qui vont être les premières victimes. On voit l'explosion des cancers chez les jeunes, chez les moins de 50 ans, du pancréas, cancer colorectal. C'est leurs enfants. C'est leurs enfants.
1: Chez toi, en Charente, hein, explosion de cancer pédiatrique.
3: Ils sont dans une forme de déni avec aussi... des prétendus experts comme je vais lâcher, hein, des Emmanuel Ducrot, des Géraldine Vosner, qui continuent de les alimenter avec des propos démagogiques, populistes et des raccourcis simplistes. Et donc ils s'appuient là-dessus pour continuer d'être dans leur déni. Après, effectivement, c'est peut-être la note d'optimisme, c'est que ma prédécesseure, qui était une macroniste, avait fait le choix d'une ligne politique de soutien inconditionnel au monde agricole, à la FNSEA et donc à cette agriculture productiviste intensive et industrielle. Et moi, j'avais fait le choix pour la campagne de 2024, justement, de me positionner en direction de ces familles qui sont victimes de l'utilisation de ces pesticides et qui ont des enfants concernés par des cancers pédiatriques. Et la note d'optimisme, c'est peut-être celle-ci, c'est-à-dire que, est-ce qu'aujourd'hui, et je m'adresse à ces députés qui continuent d'écouter Vosner, Ducrot et la FNSEA, est-ce qu'aujourd'hui, même électoralement parlant, ça continue d'être porteur, d'être en défense de ce type d'agriculture-là? Et je pense être la preuve vivante, quand on fait campagne pour la protection de la santé, de nos enfants en premier lieu,

0: contre le cancer, ça c'est évident.
1: On va hélas se revoir prochainement, Benoît, pour plus parler de la LUA. Et puis, toi, tu es vernis, hein, puisque première circonscription de la Vienne. Donc là, c'est Futuroscope et des poulaillers industriels en pagaille à l'horizon.
2: Pour l'instant, un très gros, mais qui est un peu à côté de ma circonscription. 150 000 poules dans ma circonscription. C'est plutôt des projets à 30 000 poules qui sortent, 30 000, 40 000.
1: De formidables incubateurs à grippe aviaire, quoi.
2: Voilà, c'est formidable. On n'apprend rien du passé, on n'apprend rien de nos erreurs, apparemment. Bon, la suite au prochain épisode. Hein.
1: Bon courage à vous et à bientôt, j'espère.
0: 27 mai à Poitiers, convocation de Benoît Jaunet et de Nicolas Giraud, porte-parole de la Confédération Paysanne. Devant les tribunaux, donc à l'instar de ce qui se passe aujourd'hui, rassemblons-nous pour défendre les lanceurs d'alerte et les désobéissants civils.
1: Bon, bah à la semaine prochaine, quoi.
2: Voilà, à la semaine prochaine, nous on y sera.
3: Et on vous le racontera, ce procès du 27 mai 2026 au tribunal de Poitiers, auquel, avec Julien, comparaîtront donc deux membres de la Confédération Paysanne et un co-porte-parole des soulèvements de la Terre, les quatre injustement accusés d'avoir organisé la manif de Sainte-Soline 2, injustement, puisqu'un porte-parole n'est pas un leader ou un organisateur, c'est un porte-parole. Fin d'après-midi du 21 mai 2026, Julien ressort du tribunal de Paris où il a passé plusieurs heures face à la préfète Dubé.
4: Alors, peut-être pour répondre à votre question, à celle qui est redondante et tout, est-ce que ça va? Oui, ça va.
5: Ouais.
4: Puis je dirais surtout bravo Pierre, parce que ce qui est très important dans toutes ces épreuves-là, c'est que je suis clairement pas tout seul, qu'évidemment que les comités de soutien, ça joue énormément du moral, et puis ce qu'on a fait là-haut, continue à parler de la lutte et de la cause qui nous anime et ce qui profondément c'est important, il ne faut pas tomber dans le piège. Je rends aussi hommage à mes avocats qui sont tout le temps très disponibles, hein, très à l'écoute, et vraiment on a des vrais espaces pour échanger, construire des stratégies. De la même manière que on ne remerciera jamais assez les camarades des Legal Team qui s'activent, et derrière tout ça, ben, toutes les cagnottes, etc., qui permettent en fait de faire fonctionner tout ça. Le jugement, il va être rendu le 2 juillet. Personnellement, je ne suis pas convaincu que je referai l'aller-retour pour l'occasion. Puis, alors, à voir, si je suis équipé du bracelet, peut-être que j'en profiterai pour venir faire une excursion à Paris. On verra. Après, c'est clair, ça faisait très drôle d'avoir cette bourreau de Sainte-Soline à côté. Je la voyais, elle tripotait son alliance. J'ose espérer qu'au fond d'elle, elle n'est pas fière. C'est pas évident, hein. Je prête des intentions et une humanité qui n'est peut-être plus la sienne. Pas de pronostic, évidemment. Vous avez entendu que le procureur, il propose de suivre les demandes. Il n'a pas demandé la relaxe, ça aurait pu être le cas. Hein. C'est pas sa ligne. Et ça n'a pas été dit explicitement, mais la demande faite en termes de réparation, c'est 8 000 euros, plus 5 000 euros de frais d'avocat. Quand on parle de procédure Bayon, c'est aussi par le pognon. Et là, il y a quand même un truc un peu subtil, parce que les cagnottes, c'est super. Mais est-ce qu'on a bien envie de filer des dommages et intérêts à ces gens-là? Par exemple, les 20 000 euros à la COP de l'eau, peut-être qu'on peut espérer que la COP de l'eau elle soit en faillite et qu'elle soit dissoute avant que je leur règle le moindre centime, voyez-vous. Ça fait aussi partie de la résistance et peut-être on en est à ce stade-là et peut-être dans les étapes qu'on doit imaginer construire à l'avenir collectivement, c'est qu'on voit bien que face à cette répression, ce système répressif dont on commence à décrypter et comprendre les rouages et les mécanismes et les objectifs, une des stratégies qui est notamment mise en œuvre par beaucoup de camarades en Italie, ben c'est vivre durablement dans l'insolvabilité. Je sais qu'en Italie, les camarades qui s'investissent dans le Lyon-Turin, tous les jeunes qui partent au charbon, en fait, ils organisent collectivement l'insolvabilité. Ben, peut-être qu'il faut, en effet, puisque ce type de procédures, elles sont appelées à se multiplier, ben, qu'on trouve des espaces pour cogiter ça et penser la solidarité et la lutte sur le long terme. Je suis très conscient, je l'ai déjà dit, de l'énormité du soutien que vous m'apportez. Et j'ai aucun doute sur le fait que nos engagements et nos histoires, elles nous engagent sur le long terme, bah néanmoins. Et puis toujours pareil, hein, si je suis la face visible de l'iceberg, comment on garantit les accompagnements similaires pour tous les camarades qui n'ont pas cette visibilité-là? Comment on pense tout ça sur le long terme? Voilà. Donc un grand, grand, grand merci à vous d'être venu. Évidemment que ça aide à sentir bien, quoi, et debout. Ce que j'espère finalement en attendant que les vrais procès des bourreaux de Sainte-Soline aient lieu, et peut-être qu'il faudra attendre qu'il y ait un changement de gouvernement pour qu'un jour on puisse les voir. Hein. Par exemple, Darmanin, on n'est pas prêt de le voir devant une telle cour, puisqu'il est protégé par son statut de ministre, et que s'il devait être jugé, c'est devant la Cour de justice de la République, qui est constituée d'élus essentiellement de sa majorité. Donc on va peut-être laisser passer le temps, et

0: Et Pino Bassaran, quoi, hein, toujours.
1: On n'oublie pas, on pardonne pas, on n'oublie pas, on pardonne pas.

0: pas une. Alors Julien, que retiendras-tu de cet énième procès de ton marathon judiciaire ?
1: Bah déjà, ça a été assez long, c'est un gros tribunal et il y a eu plein d'affaires avant et juste des arrangements d'agenda entre avocats, quoi. C'était assez lunaire. Je me dis, qu'est-ce qu'ils font qu'ils ne sont pas un Google Agenda ? Des trucs assez lunaires aussi, parce que c'était un peu le show business qui était là. Dans les noms que j'ai entendus sur les affaires en amont, il y avait Anthony Delon par rapport à la déclaration vis-à-vis de son père. Il y avait Anne Hidalgo. Enfin, voilà, il y avait un côté un peu VIP, quoi.
2: Oui, parce que cette chambre, là, la 17e, là, elle est spécialisée dans la diffamation.
1: Diffamation et tout ce qui est droit de la presse, ouais.
2: Ton grand crime, hein, tu as osé dire que la préfète Dubé est une préfète assassine. Ouais. C'est celle qui a piloté, hein, on le rappelle, la répression policière de Sainte-Soline. Mais comme tu l'as dit, au-delà de sa personne, elle n'est qu'un rouage d'une machinerie répressive.
1: Ouais, mais un rouage, j'ai envie de dire, au même niveau qu'un Papon ou qu'un Adolphe Thiers. Voilà, moi c'est bien dans cette généalogie-là que je la classe de ces préfets oppresseurs qui sont capables de donner la charge sur le peuple. Toujours la raison, c'est de protéger le pouvoir et c'est de protéger les puissants. Elle était là, elle a fait le voyage de la Haute-Savoie, la dame de la Haute-Savoie, là. J'ose espérer qu'elle n'était pas si à l'aise que ça dans ses petites baskets. J'ai cru receler un peu de honte. J'espère qu'elle a honte. J'espère que ça l'habite, j'espère que ça la hante. J'espère que ça la hantera jusqu'à la fin de sa vie. Et puis j'espère même que peut-être un jour, elle aura la franchise de dire ce qui s'est passé en coulisses. Quelle discussion elle a eu avec Darmanin sur au moment où il faut autoriser l'utilisation des armes durant la manif. C'était quoi les sous-entendus ? Parce que ces gens-là sont assez intelligents pour pas dire « Vas-y, à fond, tir tendu ». Ils ont des codes, ils ont d'autres manières. Mais c'est évident qu'il y a eu un moment des échanges entre Darmanin, Dubé, les hauts gradés et les gradés de terrain qui leur ont donné les coups des franches pour avoir ces niveaux de violence et pratiquer les tirs tendus tels qu'ils ont été pratiqués. C'est tout l'enjeu de ce type de procès, quoi. C'est qu'est-ce qui restera dans l'histoire ? Quand on entend la préfète Dubé, elle se réinvente l'histoire. Elle se déculpabilise dans le récit tel qu'elle se le structure. Peut-être qu'elle a besoin de ça pour pouvoir se regarder encore dans la glace. C'est un combat au long cours. En effet, on ne les lâchera pas jusqu'à la fin, et on ne lâchera pas en fait jusqu'à ce que justice soit rendue. Et je crois que le moment le plus comique, c'est quand l'avocat de la partie civile a parlé de Madame Le Guay. En parlant de Madame Dubé, hein. Alors, peut-être qu'on a été mariés à l'insu de notre plein gré durant cette audience.
2: Mais c'est pour ça qu'elle tripotait son alliance.
1: Ah oui, peut-être. Oh là là, comme vous y allez.
2: Monsieur Le Guay, vous avez été qualifié de diffamateur. Qu'est-ce que vous avez fait ? Vous êtes resté les dents serrées. Est-ce que c'était la stratégie du silence ?
1: En effet, face à cette cour, c'est pas mal lié au verdict que j'ai subi la semaine dernière.
2: 6 mois de bracelet électronique et 20 000 euros d'amende.
1: C'est ça. Pour des dégradations commises lors de Sainte-Soline 1 et lors de la grillade partie un mois avant. Bah, peut-être que je me dis que ces déclarations préalables qu'on fait en amont, c'est un peu notre stratégie jusqu'à maintenant, où on y va vraiment avec tout le cœur, on y va vraiment dire pourquoi politiquement on se bat, quels sont nos comportements sur ces temps-là, etc. Finalement, ça donne un peu l'impression de pisser dans un violon. Donc, est-ce qu'on ne fait pas l'économie de ça ? Comme l'a dit mon avocat, c'est pas une marque de mépris ou de défiance vis-à-vis, je les connais pas ces juges-là, je vais pas les qualifier d'agents couchés devant le gouvernement, etc. Je leur prête pas de mauvaises intentions, mais en tout cas, c'est un droit, il peut être utile de le faire valoir, d'autant que...
2: Donc t'as serré les dents en silence.
1: Ouais, j'ai juste décliné mon identité et mes conditions de revenus, puisque ça doit être pris en compte dans la peine qui serait infligée. Et donc si on doit résumer un petit peu voilà, le score à la fin... La partie civile demande réparation, il réclame 8000 euros. Je ne suis pas sûr que Madame Dubé ait vraiment besoin de ça. Hein, je veux bien lui payer 2-3 séances de psy, hein, mais 8000 euros, enfin, c'est indécent. Elle demande également 5000 euros de remboursement de frais d'avocat. Et finalement, le fait qu'il y ait des demandes qui soient aussi fortes, ça vient confirmer ce qu'on théorise de plus en plus. Ça rentre pleinement dans le champ de la procédure Bayon. C'est dans l'espoir que le simple fait qu'on puisse être menacé de telles peines, bah, ça nous décourage de toute action militante, de toute expression politique. Et donc c'est un piège dans lequel il ne faut évidemment pas tomber. Et donc le PROC a appuyé la demande de la partie civile, de Dubé, en demandant ma condamnation, en demandant au juge de considérer quelle serait la bonne somme à m'allouer.
2: Quelle bonne somme peut-on allouer à un type qui est au RSA ? Tu es insolvable en gros. Hein.
1: Ben oui, je suis insolvable, j'ai plus d'activité professionnelle depuis 4 ans à présent. Ben, en fait, même 1 euro symbolique, ça dit la culpabilité, c'est pas une bonne décision. C'est l'enjeu de ce procès, c'est la liberté d'expression. Si on avait pu faire un débat sur est-ce que le terme d'assassin était vraiment le bon terme, ben j'en sais rien, mais en tout cas, ça aurait vraiment permis d'avoir des vraies discussions. Parce que le terme d'assassin, pour moi, ça représente quelqu'un qui est envoyé en service recommandé, quoi. C'est un tueur sur commande. Et ça peut être entendu autrement. Ça peut être entendu simplement quelqu'un qui tue avec l'intentionnalité. Sur la question de l'intentionnalité, va falloir refouiller les archives. Mais après Notre-Dame-des-Landes, il y a bien eu des voix qui se sont déliées dans les rangs des forces de l'ordre, dans les rangs des préfets, etc., qui disaient que sur un coup comme Notre-Dame-des-Landes, le gouvernement était prêt à assumer 1 à 4 morts. Tu vois ? Et avait les stratégies de communication. Tu vois, s'il y avait des vraies investigations. J'aimerais bien avoir les brouillons du service com de la préfecture avant Sainte-Soline. Et je suis à peu près persuadé qu'il y avait un scénar et un communiqué de presse qui était rédigé dans l'optique où il y aurait eu un mort. Et que je sois très suspicieux vis-à-vis de représentants de l'État et sur leur capacité à tuer des militants écolos, ben désolé mais pas désolé, hein. L'État français l'a déjà fait. Faut pas oublier Vidal Michalon, tué sur une manif dans les années 70, Cresmalville, par rapport à la lutte antinucléaire. Faut pas oublier le camarade qui a été tué lors de l'affaire du Rainbow Warrior. Et puis faut pas oublier Rémi Fraisse. Pas oublier, non plus oublier toutes les victimes des violences policières, les Naël, tous les camarades dans les cités, les camarades en Kanaki, qui ont eux aussi à subir des opérations où l'issue peut être la mort.
2: C'est presque miraculeux qu'il n'y ait pas eu de mort le 25 mars 2023 à Sainte-Soline. Pendant des semaines, Serge a été entre la vie et la mort et Mika n'est pas passé loin non plus.
1: C'est ça l'élément numéro un qui, moi, fait que le... Bon, je trouve pas que le terme soit exagéré. C'est qu'à le jour où je donne ces propos-là, en effet, Mika et Serge sont entre la vie et la mort. L'histoire et la volonté des camarades, bah, le fait qu'on ait un service public hospitalier français qui soit encore performant et qui soit encore accessible à tous et à toutes, toute la volonté de faire de Serge et de Mika et de leurs proches qui les ont accompagnés, qui les aident à se reconstruire et tout, font qu'il n'y a pas eu une issue fatale. Mais c'est certainement pas grâce à la préfète Dubé. C'est peut-être ce qui m'a scandalisé le plus quand elle a commencé à aller sur le laïus du « on a tout fait pour organiser les secours ». Alors que rendez-vous compte, ils nous avaient même pas dit où ils faisaient la manif. Ça c'est bizarre, hein. Ils savent pas où mettre les secours, mais ils savent où mettre les condés.
2: Bon bah alors ces comptes se quittent plus hein, quand même, hein, puisque si je reprends l'agenda, il y avait 3 décembre 2025, mars 2026, aujourd'hui mai 2026. On se revoit la semaine prochaine donc à Poitiers pour le 27.
1: Absolument, pour le procès de l'organisation de Sainte-Soline 2. Qui va pas être une paille ni une mince affaire. Hein. On avait pris assez cher en première instance. Et c'est la même juge qui va nous juger que celle qui m'a mis le bracelet la semaine dernière. Donc on n'y va pas la fleur au fusil, quoi. Par contre, on va avoir de sacrés témoins. Puisque sur le plan politique et sur un petit peu justement de ce bras de fer avec le gouvernement, avec Darmanin et compagnie, il y aura Benoît Biteau.
2: Député de Charente.
1: De Charente-Maritime et eurodéputé au moment de Sainte-Soline. Il y aura Nicolas Selnik, qui est un des rédacteurs, et là c'est vraiment sur le fond du dossier Bassine et de cette lutte contre l'accaparement de l'eau. Nicolas fait partie des deux journalistes qui ont rédigé ce super bouquin qui s'appelle Les Assoiffeurs, qui vient d'analyser justement toutes les grandes stratégies d'accaparement de l'eau en France et à l'international. Et puis enfin, on aura l'occasion d'entendre Michel Forst, commissaire à l'ONU, en charge de la protection et des défenseurs de l'environnement. Bah, j'espère que face à un tel casting et face à de tels poids lourds, la juge de Poitiers va se rendre compte qu'elle a une décision importante à prendre, une décision historique. Et si elle veut rester du bon côté de l'histoire, il faudra que ce soit dans le sens de la relaxe.
2: Bah écoute, je vais juste parler en mon nom, mais je pense qu'il y a plein de gens qui se reconnaîtront dans ce que je vais te dire. Merci à Bassine Non Merci, et notamment merci à toi qui est l'un des co-porte-parole de Bassine Non Merci, et absolument pas le leader ni le chef, hein, n'est-ce pas ? Je crois qu'on a déjà parlé de ça.
1: Ouais, mais c'est quoi, la pédagogie, c'est l'art de la répétition.
2: La pédagogie et l'art de la répétition. Merci, parce que dans ces moments-là, je me dis que c'est moi qui pourrais être à ta place, ou n'importe qui d'autre, ou les 30 000 personnes qui étaient à Sainte-Soline, en fait, auraient dû être à ta place dans ce tribunal aujourd'hui. Merci pour ce taf et cet engagement.
1: Et moi, le remerciement, évidemment, que je le retourne à tous ces camarades qui ont pour certains fait beaucoup de route pour être là aujourd'hui. Je l'adresse également aux avocats qui ne sont pas des avocats comme les autres. Hein. C'est pas l'argent qui les motive à nous soutenir, à nous défendre dans ce type d'affaires. Le remerciement à toutes les équipes, les legal teams qui font un boulot de l'ombre acharné et d'une efficacité remarquable. Puis ben, merci aux journalistes qui font que cette sombre histoire de Sainte-Soline ne tombe pas dans les oubliettes de l'histoire.
2: Bon bah à la semaine prochaine alors.
1: À la semaine prochaine alors.
0: Et voilà les amis, c'en est donc fini pour cette étape parisienne du marathon judiciaire de Julien Leguet de Bassine Non Merci. On se retrouve donc à nouveau devant le tribunal de Poitiers au prochain épisode de cette émission. Reportage à télécharger via notre site polemixetlavoixoff.com avant qu'on ne se retrouve très vite sur votre radio encore libre préférée. Ce n'est qu'un combat. Continuons le début. No Bassaran, salut. 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
1: Bonjour à toutes et à tous. Nous sommes le 4 juin 2026. Soyez les bienvenus dans cette émission spéciale consacrée à la prochaine Coupe du Monde de football, à 7 jours du grand rendez-vous. Un mondial qui va se dérouler du 11 juin au 19 juillet prochain aux États-Unis, au Canada et au Mexique et qui aura fait couler beaucoup d'encre. Trois pays immenses pour organiser une seule et même compétition, une hérésie pour les défenseurs de l'environnement. Des fans de nombreux pays comme le Sénégal ou Haïti interdits de voyager aux États-Unis en raison du travel ban instauré par l'administration Trump, du jamais vu auparavant et une grave atteinte aux droits de l'homme. Le conflit au Moyen-Orient aussi entre les États-Unis et l'Iran qui pourrait s'inviter dans la compétition puisque les deux équipes sont dans le même groupe. Mais malgré ce contexte chaotique, la compétition va bien avoir lieu avec les 48 équipes qui ont obtenu leur qualification, dont 10 sont issues du continent africain. Aucune n'a décidé de boycotter la compétition. Place donc au terrain pour cette émission spéciale et aux chances africaines dans ce tournoi et surtout à celle de 4 équipes, la République démocratique du Congo, le Sénégal, le Maroc et la Côte d'Ivoire. La République démocratique du Congo qui fête son grand retour au mondial a de grandes ambitions, mais les Léopards peuvent-ils réaliser sur la scène internationale ce qu'ils ont réalisé sur la scène continentale? Le Sénégal qui retrouve la France sur son parcours peut-il enfin faire mieux qu'en 2002 où il s'était hissé en quart de finale? Les Lions de l'Atlas ont-ils les moyens de retrouver le dernier carré après un début d'année 2026 chaotique en coulisses? Enfin, la Côte d'Ivoire espère faire tomber l'Allemagne, présente dans sa poule, notamment grâce à ses pépites du RB Leipzig, Yann Diomandé.

0: Et pour répondre à toutes ces questions, j'accueille avec moi en studio Ali Farhad. Bonjour Ali.
1: Bonjour Sophie Serbini, bonjour à toutes et à tous.
0: Et nous allons commencer notre tour d'horizon par la République démocratique du Congo. Les Léopards fêtent leur grand retour au Mondial 52 ans après leur dernière participation. Et avant de parler de leur chance cette année, nous allons regarder dans le passé pour justement parler de la Coupe du Monde 1974 qui s'est déroulée en Allemagne de l'Ouest et qui reste pour beaucoup de Congolais un douloureux souvenir.
1: Et oui, surtout que les Aérois arrivaient avec le vent en poupe à ce mondial, auréolé d'un titre de champion d'Afrique conquis quelques mois plus tôt en Égypte. L'année d'avant, l'AS Vita Club, dont 8 joueurs seront ensuite convoqués pour le mondial, avait remporté la Coupe d'Afrique des clubs champions. Bref, vous l'aurez compris, le football aérois était alors sur une bonne dynamique. Les résultats des investissements colossaux effectués par Mobutu Sese Seko, qui avait pris le pouvoir en 1965, le président aérois qui avait obligé les joueurs à rentrer au pays pour évoluer au niveau local et qui avait couvert les internationaux de présent suite à leur qualification pour le mondial.
0: Le Zaïre, première nation subsaharienne à participer au mondial, ne démérite pas pour sa première sortie face à l'Écosse.
1: Oui, surtout qu'avant la rencontre, le sélectionneur écossais Willy Ormond avait déclaré, je cite, que si l'Écosse n'était pas capable de battre le Zaïre, autant faire ses valises et rentrer à la maison.
0: C'est pas très sympa.
1: Non, pas trop, non. Au final, les Écossais ne se sont imposés que de justesse sur le score de 2-0. Et à l'issue de la rencontre, le technicien écossais s'était ravisé en déclarant que cette équipe des Léopards était capable de déranger la Yougoslavie et le Brésil.
0: Et les Aérois étaient sur une bonne dynamique, mais les nuages ont commencé à s'amonceler.
1: D'après Kilasu Masamba, milieu de terrain des Léopards à l'époque, un compatriote congolais établi en Allemagne depuis 25 ans, était venu voir les joueurs et leur avait montré un journal allemand qui disait que les joueurs justement auraient dû recevoir des primes de l'ordre de 25 000 $ chacun. Pour vous donner une idée, cela représente environ 100 000 $ aujourd'hui. Or, les joueurs qui n'avaient rien reçu ont commencé à se rebeller et à menacer de faire grève face à la Yougoslavie. Il a fallu que le comité d'organisation de la Coupe du Monde intervienne et donne 3000 Deutsche Mark à chacun, soit 500 $ de l'époque, pour que les joueurs finissent par accepter de jouer. Dans le même temps, le sélectionneur Bigoye Vidinic avait été écarté par Mobutu lui-même suite à la défaite face à l'Écosse. Pas limogé, juste écarté des décisions d'avant-match, Mobutu étant persuadé qu'il allait vendre les secrets de son équipe à ses compatriotes yougoslaves présents dans la même poule. Donc.
0: Et mécontents de leur traitement, les joueurs aérois sont allés sur le terrain mais ont fait le strict minimum pour le deuxième match face à la Yougoslavie.
1: En effet, quand on revoit les images aujourd'hui du match, on les voit marcher sur le terrain et pas vraiment s'investir. Ils ont fait grève quelque part et se sont retrouvés menés 3-0 au bout de 20 minutes de jeu. Les Yougoslaves finiront par s'imposer 9-0 et les Léopards finiront le match à 10.
0: Et après ce match, évidemment, l'ambiance était très tendue dans cette équipe zaïroise.
1: À leur retour à l'hôtel, les joueurs ont été accueillis par des membres de la garde rapprochée de Mobutu qui les ont menacés. Les joueurs avaient également reçu un message de la part de Mobutu justement leur disant que s'ils perdaient plus de 4-0 face au Brésil pour le dernier match, ils n'auraient plus le droit de revenir au pays et ils ne reverraient plus jamais leur famille.
0: Et donc face au Brésil, dernier match, il y a eu ce fameux dégagement du ballon d'un joueur zaïrois avant un coup franc, un geste très connu malheureusement.
1: Oui, ce geste de Mwapulunga a souvent mal été interprété, il a longtemps été moqué, considéré comme une marque de bêtise, de naïveté, d'indiscipline de la part d'un joueur africain. Mais en réalité, comme le joueur lui-même l'a expliqué des années après, il s'agissait d'exprimer un ras-le-bol face aux mauvais traitements et aux menaces faites envers les joueurs. Au final, les Léopards s'inclineront 3-0, pas 4, 3-0 seulement, et rentreront au pays la tête basse, complètement lâchés par Mobutu et le peuple, des joueurs qui tomberont complètement dans l'oubli. Et
0: cette année, les Léopards doivent donc laver la mémoire de tout un peuple. La RDC qui a hérité d'un groupe hétérogène avec le Portugal, la Colombie et l'Ouzbékistan. Les Léopards peuvent donc espérer sortir de la poule, Ali.
1: Oui, c'était en tout cas ce que pense Cédric Makiadi, l'ancien joueur germano-congolais du SC Fribourg, troisième de la CAN avec les Léopards en 2015, que nous avons contacté pour cette émission.
2: On a une vraie carte à jouer. Bien sûr, sur le papier, le Portugal et la Colombie partent avec un statut de favori, notamment avec leur expérience internationale et des joueurs de très haut niveau comme Luis Diaz et Cristiano Ronaldo. Mais dans les grandes compétitions, les matchs ne se gagnent pas sur le papier. Le Congo a montré ces dernières années qu'il pouvait rivaliser avec des équipes très fortes en Afrique comme le Cameroun et le Nigeria. Lorsqu'il y a la discipline, de l'intensité et surtout une vraie identité collective. Et il ne faut pas oublier un élément important. Sur cette Coupe du Monde, les 8 meilleurs troisièmes se qualifient aussi. Cela rend l'objectif d'une qualification encore plus réaliste pour les Léopards.
1: Cédric Macchiadi qui estime, Sophie, que sous Sébastien Desabre, cette équipe de RDC a retrouvé confiance en elle. Arrivée en 2022, Desabre a notamment emmené les Léopards en demi-finale de la CAN 2023, mais surtout, il a su bâtir une véritable cohésion d'équipe. On le voit bien, hein, sur le terrain, il y a moins d'errements défensifs, par exemple, il y a une volonté de faire circuler le ballon et bien. Il y a aussi eu de belles victoires, notamment en barrage qualificatif pour la Coupe du Monde Zone Afrique, face au Cameroun puis face au Nigeria. Bref, ils ont montré sur la scène continentale qu'il fallait compter sur eux, et Cédric Macchiadi est convaincu que ces léopards peuvent briller sur la scène mondiale.
2: Il a redonné une structure, une stabilité et surtout une confiance au groupe. On l'a vu sur la scène africaine. L'équipe dégage aujourd'hui plus de sérénité et de conviction. Après, la scène mondiale représente évidemment un autre niveau avec plus de pression, plus d'exigence et d'adversaires encore plus forts. Mais le football moderne récompense souvent l'équipe organisée, solidaire et mentalement forte. Si les Léopards restent fidèles à leur identité et jouent avec personnalité, je pense qu'ils peuvent surprendre beaucoup, beaucoup de monde.
1: Un demi-siècle plus tard, la RDC s'apprête donc à faire son retour au mondial. Alors il est vrai qu'il n'y a pas de star à proprement parler dans cette équipe, à l'image d'un Sadio Mané au Sénégal ou d'un Mohamed Salah en Égypte, mais il y a quand même de belles individualités, estime Cédric Macchiadi, qui pense aussi que la force de cette équipe est tout simplement ailleurs.
2: Moi, personnellement, je pense qu'il y a plusieurs profils très importants dans cette équipe. D'abord, je voudrais mentionner Chancel Mbemba, le capitaine. J'ai eu la chance de jouer avec lui moi-même, donc je connais bien ses qualités humaines et footballistiques. Il a apporté énormément d'expérience, de leadership et de calme dans les moments importants. Dans une compétition de ce niveau, avoir un capitaine capable de guider le groupe sera très important. Et ensuite, il y a les joueurs capables de faire la différence individuellement parce que les grandes compétitions, il faut aussi des joueurs qui peuvent débloquer un match sur une action. Mais au-delà des individualistes, je crois que la vraie force des Léopards aujourd'hui et les collectifs. Cette équipe avance surtout quand chacun travaille pour l'autre. Là, je pense vraiment l'équipe peut avancer. C'est cet équilibre, être expérience, talent, solidaire et confiance qui peut faire la différence.
0: C'était Cédric Macchiadi, ancien international congolais, des léopards qui doivent rester concentrés sur leur mission, alors que le pouvoir est accusé de vouloir récupérer leur succès à des fins politiques, Ali.
1: Oui, c'est en tout cas ce qu'on a pu voir lors du retour des léopards à Kinshasa, après avoir obtenu leur qualification en avril dernier pour le mondial. Ce retour a suscité une ferveur populaire exceptionnelle, mais cette communion nationale autour du football a aussi très vite pris une tournure politique, notamment avec des appels explicites en faveur d'un troisième mandat du président Félix Tshisekedi.
0: Et ce mélange entre sport et politique interroge sur la spontanéité de certains supporters. Du côté du pouvoir, on a nié toute manipulation, mais l'opposition n'a pas apprécié la symbolique. Les explications à Kinshasa d'Emmanuel Kouzamba.
3: La présence des messages politiques, notamment d'une pancarte avec le message « Tina 3 » qui fait référence à un troisième mandat présidentiel de Félix Tshisekedi, interroge sur la frontière entre célébration sportive et expression politique. Pour Ergine Landou, femme de football et assistant à la faculté des lettres et sciences humaines à l'université de Kinshasa, ces affiches n'avaient pas leur place au palais du peuple.
4: « Dire Tina 3, on se réfère à quelle loi ?» Et, chose grave, ils ont placardé ces affiches au palais du peuple. Cela donnerait l'impression comme si tout le monde était d'accord de cet avis-là.
5: S'ils veulent que le président Tshisekedi reste là jusqu'à l'éternité, nous serons prêts à mourir pour cette nation.
3: Pour Adolphe Voto, professeur en sciences de l'information et de la communication, la distance entre le politique et le sport est très étroite.
6: Je me souviens lors de la CAN dernièrement, on a vu le portrait du roi du Maroc à bonne posture derrière le décor de la FIFA.
3: Joseph Boulaboula est cadre de l'UDPS, le parti présidentiel, et il conteste le terme de récupération politique.
7: Les Léopards, c'est une équipe nationale qui
4: réunit les Congolais de tout bord. Nous, on ne peut pas se permettre de priver à chaque Congolais d'exprimer les ressentis qu'il dispose. Changement de la constitution ou pas, c'est au peuple congolais de s'exprimer librement.
3: Dans l'opposition à l'inverse, on dénonce une instrumentalisation de cette victoire. Le parti En Vol rappelle qu'en dépit des performances de l'équipe nationale, le deuxième mandat présidentiel se termine en 2028. Rodrigue Ramazani est son secrétaire général.
7: Les léopards n'ont pas de couleur politique. Cette communication-là n'avait pas sa place à cet endroit précis. Nous soutenons et nous sommes fiers de la qualification des léopards parce que nous sommes congolais et que les léopards ont reçu le soutien de tous les congolais. Même si les léopards arrivaient à gagner la Coupe du Monde, le mandat de M. Tshisekedi s'arrête en 2028.
3: La politique est aussi présente dans le sport congolais avec certains politiciens qui sont propriétaires des clubs. C'est le cas de Moïse Katumbi avec le TP Mazembe ou encore Didier Chimanga avec les Aigles du Congo, Emmanuel Kouzamba à Kinshasa pour la Deutsche Welle.
0: Et la classe politique congolaise de tous bords confondus qui devrait donc être devant son poste de télévision pour le premier match des Léopards contre le Portugal de Cristiano Ronaldo le 17 juin prochain à 17h en temps universel.
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0: Place maintenant à un des grands outsiders de la compétition, le Sénégal. Les Lions de la Teranga abordent ce mondial en qualité de champion d'Afrique. Enfin, pas vraiment, hein, puisque le Maroc a pour le moment récupéré le titre en attendant la décision prochaine du tribunal arbitral du sport. Mais enfin, le Sénégal est depuis plusieurs années la grande nation du continent, celle qui fait preuve d'une grande constance. Seul bémol, les Sénégalais ont déçu lors des deux dernières Coupes du Monde, Ali.
1: Oui, surtout en 2018, où les Lions n'étaient même pas sortis des poules. En 2022, le Sénégal avait atteint les huitièmes de finale, mais s'était fait sèchement battre par l'Angleterre 3-0. On rappelle quand même que Sadio Mané avait dû déclarer forfait pour cette Coupe du Monde, ce qui avait évidemment affaibli l'équipe.
0: Ah oui, il faut ainsi remonter à 2002 pour voir un Sénégal fort en Coupe du Monde. 2002, la première participation du Sénégal à un mondial qui s'était soldé par un quart de finale et surtout une victoire historique face à la France, qui était tenant du titre, évidemment l'ancienne puissance coloniale. C'était lors du match d'ouverture de cette Coupe du Monde, un match qui est resté dans toutes les têtes, que ce soit en France ou au Sénégal. Et cette année, les deux équipes vont se retrouver dans la même poule, le groupe I, en compagnie de la Norvège et de l'Irak. Les deux pays vont s'affronter dès leur premier match, le 16 juin prochain. Ali Farad, vous vous êtes entretenu avec Mansour Loum, rédacteur en chef de Sports News Africa, un journaliste sénégalais qui partage son temps entre le Sénégal et la France.
1: Oui, et il nous a confié à quel point le Sénégal était confiant avant de retrouver la France à nouveau.
9: Là, un petit peu, c'est l'acte 2, on va dire, et il est plus perçu comme un côté l'équipe du Sénégal est maintenant un statut, et respecté et regardé. Et même sur certains aspects, les adversaires commencent à la craindre parce qu'on se dit « Ah, si on n'est pas au niveau contre le Sénégal, on peut prendre cher. » Et donc, du coup, ouais, c'est vraiment vu comme un épisode 2, la continuité. Et pour tous les Sénégalais, quasiment, sont convaincus que l'issue sera positive.
0: Et vous avez aussi parlé avec lui de cet exploit hein, de 2002.
1: Oui, un exploit qui est encore dans toutes les têtes.
9: Ah oui, France-Sénégal, on en parle encore tout le temps. Hein. Avant même le tirage, beaucoup de gens espéraient... tomber dans le groupe de la France, c'est ce qui s'est produit, donc ils sont très très contents et beaucoup de supporters sont persuadés que voilà, cette équipe actuelle elle va rééditer l'exploit et à nouveau battre la France parce que pour eux c'est inconcevable en fait de perdre contre la France. Je sais pas comment expliquer, mais c'est un match qui dépasse le cadre du sport. Après, ça reste quand même, on va dire, un match dans le respect, dans les valeurs du sport et tout ce qui se passe. Mais en tout cas, il y a un contexte qui fait que pour beaucoup de supporters sénégalais, c'est plus qu'un match de football. Après, franchement, quasiment tous les 31 mai, il y a une date, c'est la date anniversaire hein, de voilà, 31 mai 2002. Donc souvent, il y a des rappels, des choses comme ça. Et forcément, d'ailleurs, ce 31 mai dernier, il y a une saveur un peu plus particulière. C'était les 24 ans du match. Donc ça a été un peu plus célébré que d'habitude.
0: Affronter la France à nouveau va permettre au Sénégal de se mettre directement dans le bain. Le Sénégal qui a de grandes ambitions pour ce mondial.
1: Mais qui ne s'en cache pas d'ailleurs, à juste titre, selon Mansour Loum, qui croit aux chances du Sénégal.
9: La question, c'est que d'ailleurs, même les joueurs ont annoncé la couleur. Ils ont été les premiers à dire, voilà, on veut faire quelque chose, on veut marquer l'histoire, on veut écrire notre propre histoire. Et donc, justement, ben, ça passe par une performance qui veut dire faire au moins un quart de finale et peut-être plus si affinité, ça c'est sûr. Mais c'est surtout parce que l'équipe, elle arrive en confiance, parce qu'il y a cette finale de la CAN. En tout cas, pour eux, quelque chose que dira le TAS, dans quelques mois. Pour eux, en tout cas, ils l'ont gagné sur le terrain. Donc, pour eux, ils se considèrent comme champions. Ils arrivent en Coupe du Monde avec ce statut de champion d'Afrique. Ils ont une équipe de qualité. Il y a un groupe de qualité. On a des remplaçants qui pourraient être des titulaires. Et pour eux, en fait, avec tous ces ingrédients-là, ben, il faut justement marquer ce temps fort et marquer ça en allant loin en Coupe du Monde.
0: Le Sénégal qui vise donc ouvertement un titre lors de cette Coupe du Monde. On le rappelle, France-Sénégal, ça sera le 16 juin prochain à 19h TU.
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0: Place maintenant au Maroc, une des quatre équipes nord-africaines qualifiées avec l'Algérie, la Tunisie et l'Égypte. Le Maroc qui reste sur une demi-finale historique en 2022, mais qui traverse actuellement une zone de turbulence suite à la CAN, perdue face au Sénégal dans les circonstances qu'on connaît, puis gagnée sur tapis vert.
1: Oui, le Maroc qui a notamment vu le départ de Walid Regragui, démissionnaire en mars dernier, et qui a été accusé non seulement dans un premier temps d'avoir perdu la finale, mais surtout de proposer un jeu plutôt ennuyeux malgré la présence de joueurs très talentueux. Regragui qui a été remplacé par Mohamed Wabi qui avait remporté en octobre 2025 la Coupe du Monde des moins de 20 ans au Chili avec les Lions de l'Atlas. Le Maroc qui a aussi vu sa cote de sympathie drastiquement baisser après la finale de la CAN 2025.
0: Ouais, c'est pas nos auditeurs sénégalais qui vont nous contredire. Hein.
1: Ouais, une finale émaillée par de nombreux incidents, l'affaire des serviettes, les Sénégalais qui quittent le terrain puis qui reviennent, la polémique autour du pénalty de Brahim Diaz et puis donc ce fameux titre gagné dans les bureaux de la CAF et non sur le terrain pour l'instant, même s'il faut, on l'a dit, attendre encore la décision du TAS.
0: Ouais,
1: bien sûr.
0: Ça a vraiment écorné l'image du Maroc qui était très populaire après sa demi-finale lors de la Coupe du Monde 2022. On se rappelle que toute l'Afrique était derrière les Lions de l'Atlas. Ça sera sans doute pas la même limonade cette année. Autre problème pour le Maroc, le cas Achraf Hakimi.
1: La star des Lions qui est accusée de viol dans une affaire qui date de février 2023. Le joueur du PSG qui nie les faits a été mis en examen, placé sous contrôle judiciaire puis renvoyé en procès. Mais Achraf Hakimi a fait appel de cette décision. Et selon des sources proches du dossier, c'est le 19 juin prochain, en pleine Coupe du Monde, que la décision concernant son appel sera prise. Si son appel est rejeté et que les faits ne sont pas requalifiés en une autre infraction, le footballeur sera jugé par la Cour criminelle départementale des Hauts-de-Seine à une date qui n'est pas encore connue à ce stade. Pour le moment, le Maroc fait corps derrière son joueur, mais sa présence dans le groupe est évidemment controversée au vu des graves accusations dont il fait l'objet.
0: Et cela va évidemment jeter un voile de plus sur cette équipe du Maroc. Le Maroc qui fait son entrée en lice le 13 juin prochain à 22h TU face au Brésil de Carlo Ancelotti.
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0: Autre équipe africaine très attendue, la Côte d'Ivoire. Les éléphants ont quelque peu déçu lors de la dernière CAN en perdant en quart de finale face à l'Égypte. Mais depuis, les Ivoiriens ont fait belle impression lors de leur sortie en amicale avec des victoires face à la Corée du Sud et à l'Écosse, deux équipes qui seront à la Coupe du Monde. Pour ce mondial, la Côte d'Ivoire est placée dans le groupe E avec l'Allemagne, l'Équateur et Curaçao. Un groupe largement à sa portée du côté des éléphants. On rêve même de finir premier du groupe, devant la Mannschaft. La Côte d'Ivoire qui va pouvoir compter sur sa nouvelle pépite, Yann Diomandé. Le jeune ailier connaît bien l'Allemagne puisqu'il a explosé cette saison du côté du RB Leipzig, Ali.
1: 13 buts, 10 passes décisives en 36 apparitions, toutes compétitions confondues avec le RB Leipzig. Pour sa première saison complète dans un grand championnat, Yann Diomandé a tout simplement crevé l'écran. Au-delà de ses folles statistiques, le jeune ailier de 19 ans a impressionné par sa maturité et son courage à un si jeune âge. Désormais courtisé par de grands clubs, on parle notamment du Paris Saint-Germain, Yann Diomandé ne semble avoir aucune limite.
0: Yann Diomandé qui est natif d'Abidjan mais qui a passé une partie de sa vie aux États-Unis où il a explosé au grand jour. La DW est partie sur ses traces en Côte d'Ivoire et en Floride, donc aux États-Unis. Un reportage de Maximilian Merrill avec Constance Fischer.
11: Le moins qu'on puisse dire, c'est que Yann Diomandé est un garçon imprévisible. Né en 2006 à Abidjan, le jeune ailier était loin d'être un bonhomme fantasque, comme pourrait suggérer son jeu aujourd'hui. Bien au contraire, Yann Diomandé était timide, très timide même, au point de pleurer de honte à l'âge de 10 ans parce qu'il ne voulait ni danser ni chanter lors de sa présentation à l'Académie de football international de Sud-Comoé, située à Assouba, dans l'est de la Côte d'Ivoire, non loin de la frontière avec le Ghana. Les larmes ont longtemps coulé sur les joues de Yann Diomandé, mais l'Ivoirien a su transformer cette frustration en arme comme le raconte Sako Losseni, qu'il a bien connu dans ses premières années.
12: Je vous dis un secret, s'il joue, qu'on le boude, si ses larmes coulent, il peut prendre le ballon derrière jusqu'en devant. Il a fait ça plusieurs fois ici. Quand il pleure, quand ses larmes coulent, tu le boudes. Quand il rentre, quand tu lui donnes la balle, il peut prendre derrière jusqu'en devant.
11: Avant de devenir intraitable.
12: Ses qualités, il fatiguait ses coéquipiers. Lorsqu'il a la balle pour l'arracher, c'était très difficile. Et après cela encore, ils faisaient leurs petits tests entre eux. Viens, on parie, je mets ma nourriture. Si tu m'arrêtes, tu prends ma nourriture. Si je te passe, je prends ta nourriture. Et 90%, c'est lui qui prenait la nourriture des autres.
11: À l'adolescence, il s'envole pour les États-Unis et la Floride. À l'âge de 16 ans, il intègre la Dimi Academy. Ne parlant pas un mot d'anglais, Yann Diomandé a fait ce qu'il sait faire de mieux, laisser parler ses pieds pour lui. Kioki Hutchings, son entraîneur de l'époque.
13: Il savait utiliser ses deux pieds et adorait dribbler ses adversaires le long de la ligne. Chez nous, il jouait généralement comme ailier. Il provoquait ses adversaires, remportait ses duels et centrait. En fait, on aurait aimé qu'il soit plus égoïste dans le dernier tiers du terrain au vu de ses qualités de finisseur, mais il aimait bien faire des passes ou alors garder le ballon et pratiquer un beau football.
11: Des qualités qui ne sont pas passées inaperçues, au point de le voir très vite évoluer avec les plus grands.
13: Il s'entraînait avec certains joueurs de l'équipe nationale des États-Unis. Il s'entraînait face à des vétérans qui évoluaient en MLS depuis des années et il a su tenir la mesure alors qu'il n'était encore qu'un adolescent.
11: Prêté ensuite à l'AS Fuenzi, un club de 4e division situé à une quarantaine de minutes de la Dimi Academy, Diomandé s'est une nouvelle fois illustré et a finalement mené l'équipe à son tout premier titre de champion en 2023. Une saison au cours de laquelle il a terminé MVP, soit meilleur joueur. Yann Diomandé prend ensuite le chemin de l'Europe et de Leganés, la Liga, un championnat où toutes ses idoles évoluent, comme le raconte Bamba Johan Youssouf, un ami d'enfance.
14: Je connais Yann depuis tout petit, on se connaît déjà depuis le quartier. Yann rêvait de devenir star, hein, jouer dans les grands clubs comme les Ronaldo, les Messi et tout.
11: 10 petites apparitions en Liga auront suffi à convaincre Leipzig de lever sa clause de l'ordre de 20 millions d'euros. La suite, elle est bien connue des fans de Bundesliga. Des buts et des passes décisives à l'appel pour l'ailier ivoirien qui, du haut de ses 19 ans, est parvenu à emmener le RB Leipzig en Ligue des Champions à l'issue de cette saison 2025-2026.
0: Et avant de retrouver l'Allemagne qu'il connaît si bien, Yann Diomandé et les éléphants seront opposés le 14 juin prochain à l'Équateur. Ça sera à partir de 23h en temps universel.
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0: Et on finit cette émission spéciale en rappelant que 6 autres équipes africaines seront de la partie Ali. On n'avait malheureusement pas le temps de parler de tout le monde dans le détail.
1: Ouais, il s'agit de l'Algérie, de la Tunisie, de l'Égypte, du Ghana, de l'Afrique du Sud et du Cap-Vert.
0: Et le Cap-Vert qui fait figure de petit poussé.
1: Oui, c'est la belle histoire de ce mondial côté africain avec les requins bleus qui vont disputer leur premier mondial. Donc, un véritable conte de fées pour cette équipe qui a disputé sa première CAN en 2013 seulement. Cette qualification vient récompenser une décennie de travail de la part de la Fédération Cap-Verdienne. On rappelle que le Cap-Vert a éliminé le Cameroun pour être présent à cette Coupe du Monde.
0: Et les joueurs cap-verdiens qui se sont offerts un grand bain de foule avant de partir, ils ont visité toutes les îles principales de l'archipel du Cap-Vert. Vraiment, ils ont été accueillis avec énormément d'effervescence. On sent que c'est une petite île, pourtant une petite archipel, le Cap-Vert, mais que les gens sont vraiment derrière les requins bleus.

0: c'est la fin de cette émission spéciale Coupe du Monde de football 2026. Merci Ali Farhad de m'avoir accompagné aujourd'hui.
1: Merci Sophie Serbini, merci à toutes et à tous de nous avoir écoutés.
0: Cette émission spéciale à retrouver évidemment en ligne sur toutes nos plateformes DW Afrique. On se retrouve très vite pour le début de la compétition, le 11 juin prochain. La DW sera évidemment là dans toutes nos éditions et sur les réseaux sociaux pour vous faire vivre le tournoi. Bye bye!

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0: Bonjour à toutes et tous, vous écoutez Nouveaux Accords, l'émission musicale de Studio Zef qui met à l'honneur les artistes locaux et émergents. Aujourd'hui, j'ai le plaisir de recevoir deux artistes originaires d'Orléans, Diane et Tori. Ensemble, elles forment le duo de Pink Punk Griffe. Bonjour à vous deux et merci d'être là.
1: Bonjour.
2: Hey, salut.
0: Nous venons d'écouter donc votre titre Johnny, single issu de votre dernier projet Sœur d'Oranger, sorti le 13 février. Avant de parler de cet album, j'aimerais du coup qu'on revienne au début. Vous aviez toutes les deux des parcours artistiques en solo dans d'autres projets. Quand vous êtes rencontrés, est né donc le groupe Griffe fin 2021, début 2022. Est-ce que la création de ce projet, de ce groupe, ça a été une évidence avec votre rencontre ?
1: Eh bien, c'est vrai que tu as les bonnes dates, puisque fin 2021, on a commencé à fonder notre association qui s'appelle la MU Collective. Et on était les seules filles de ce collectif. Et donc oui, de fait, ça a un peu été une évidence de réagir à ça en se disant, bah tiens, on fait de la musique avec tous les garçons. Bon, c'est pas comme si on était 32 dans le collectif, on était 5. Mais on s'est dit...
2: Tous les garçons, quoi.
1: On fait de la musique avec 3 de ces personnes et pas entre nous, alors qu'on est les seules meufs de cette histoire, quoi.
0: Et musicalement aussi, parce que vous avez sur vos autres projets, vous avez des univers différents de ce que vous faites avec Griffe. Ça a directement matché aussi sur la direction que vous vouliez prendre.
3: Ouais, en fait, ce qui est marrant, c'est que je pense que notre première répète, c'était juste, on s'est retrouvés et on n'a pas osé sortir les instruments, on n'a pas osé chanter, on était juste... On se disait, ah ouais, qu'est-ce que tu aimes comme musique? Et on était assises, on se regardait, on buvait des cafés et on s'est fait écouter des trucs. Et on a senti que musicalement, il y avait plein de directions dans lesquelles on aurait envie de tester des choses, parce que c'était vachement basé sur l'expérimentation. Et ouais, des affinités musicales assez proches quand même.
0: Dans une précédente interview, vous évoquiez aussi le fait d'avoir appris de certains instruments, spécifiquement pour le groupe, je pense au tom basse. Est-ce que vous pouvez un peu du coup présenter cet instrument? Et est-ce que vous aviez envie d'en jouer avant? Est-ce que c'est la création du projet et du coup le fait d'aller vers cet univers ping-pong qui vous êtes dit on va tester, on est vraiment dans ce truc d'expérimenter jusqu'au bout?
1: Ça va très bien avec la question précédente parce que moi je savais que Tori faisait de la flûte. Donc au début je me suis dit on va tenter de faire un truc un peu musique trad, musique populaire avec de la flûte et pourquoi pas du tambour. C'est vrai que moi j'avais envie de me mettre à la batterie en commençant simple avec un seul tambour. Et Tori commençait tout juste la basse et tu m'as dit que t'avais bien envie de faire de la basse dans ce projet. Ce qui permettait en plus à Tori de chanter, puisque quand on fait de la flûte c'est compliqué de chanter en même temps. Et du coup, on s'est dit, très bien, toi, tu vas faire de la basse. Et du coup, moi, j'ai vraiment faire du tom basse. Donc, c'est l'un des fûts les plus graves de la batterie. Il y a la grosse caisse qui est le plus grave, qui est le plus gros fût. Et le tom basse, c'est le deuxième plus grave, on va dire. Et du coup, c'était cool de se jeter à l'eau toutes les deux en commençant un instrument qu'on ne savait pas faire auparavant. Et en étant à égalité, du coup, sur cette nouvelle approche.
3: Ouais, ce qui permettait vraiment d'avoir... je pense que c'est... Enfin, il y a vachement cette identité-là aussi, finalement, qui est de toutes les deux chanter. Et du coup, ça nous a permis vraiment ça. Et aussi, la basse, elle a ramené un peu... Moi, j'avais très, très envie de faire quelque chose de très rock aussi. Donc, du coup, ça a un peu mixé l'idée de faire quelque chose de trad avec quelque chose d'un peu punk, avec des sons très forts. Et on avait envie de jouer fort sur scène.
0: Tu parles, du coup, là aussi, d'avoir envie de chanter ce que tu faisais moins avant, du fait d'être avec la flûte. C'est des choses où aussi tu as dû réapprendre. Il y a eu tout ce mécanisme où déjà apprendre à travailler à deux ensemble, mais qui fait quoi dans le groupe, comment cette dynamique elle fonctionne.
3: Ouais, en fait, j'ai l'impression que. Enfin, c'est un peu dans le. Finalement, on s'est retrouvés à apprendre plein de trucs par le biais du fait d'avoir envie de jouer ensemble, donc les instruments. Moi, la voix, je chantais un peu, mais vraiment pas devant des gens. Donc du coup, ça a mis ça. Et en fait, j'ai l'impression que c'était surtout le fait de le faire sur scène, plus que de le faire en répète, qui a fait qu'on a appris ça. Parce que franchement, l'expérience de la scène, pour apprendre des choses, ça a permis d'aller très très vite. Parce qu'en fait, on se rend tout de suite compte de ce qui peut... ça oblige à être incarné. Et du coup, ça met tout de suite encore et ça met tout de suite la notion de confiance. Et pour la voix, c'est quand même important. Et ouais, donc c'était un super terrain de jeu quoi, pour apprendre tout ça. Après, toi aussi, t'as appris plein de trucs.
1: Oui, moi, j'allais préciser que quand même, on s'est mis à ces instruments pour le projet, mais comme on était toutes les deux, par ailleurs, on avait des notions en musique de base, ça nous a quand même facilité le travail. Mais ça aurait été trop rigolo qu'on commence vraiment la musique comme ça. Je pense que Griff sera encore plus ping-pong.
0: Tu viens de dire, du coup, voilà, Griff, c'est du ping-pong. Au début, vous aviez un peu hésité sur ce que ça pourrait être. Pourquoi, au final, garder aussi cet aspect, le pink ? En fait, pourquoi le pink devant le punk, il est important ? Pourquoi est-ce que vous n'êtes pas dirigé sur du punk classique, vers le rock ?
1: Et bah, c'est vrai que de toute façon, au début, on ne savait pas trop vers quoi on se dirigeait. Pink punk, c'est arrivé au bout quand même de quelques mois. Punk, c'était effectivement parce qu'on avait envie de montrer qu'on pouvait occuper l'espace scénique alors qu'on ne savait même pas jouer de l'instrument en question. C'est une philosophie, quoi, qui fait partie... du DIY, du do-it-yourself, enfin c'est cette idée d'empouvoirment, quoi, de prendre des places, de se les approprier, même si elles nous étaient pas consacrées de base. Et le côté pink, bah, c'est justement parce qu'il y avait ce truc de on est deux meufs et on a envie de dire des trucs, des messages frontalement engagés. Je pense qu'il y a le côté féministe et il y a le côté aussi, c'est pas tout le temps punk, on a des moments très doux, des moments pop aussi, et on avait envie d'inclure ça dans... de venir nuancer l'idée du punk avec l'idée du pink, et puis il se trouve que ces deux mots n'ont qu'une lettre de différence. Du coup, ça fait un très bon nom de style, je trouve.
0: Sur le Do It Yourself, je pense notamment au titre TGGC, où on vous voit, voilà, la batterie qui est remplacée par des grosses poubelles, ce genre de choses, et une musique aussi qui est très engagée. Cet aspect Do It Yourself, cette dimension, ça permet aussi de garder une liberté au niveau de ce que vous créez, au niveau de la direction artistique qui était importante au projet.
3: Ouais, carrément. En fait, j'ai l'impression que dans ce Do It Yourself, il y a l'idée quand même de faire comme on peut et avec ce qu'on a. C'est-à-dire avec le bagage qu'on a, mais aussi avec les outils qu'on a. Et souvent, ça fait des contraintes qui sont intéressantes pour la création. Et là, c'est un peu aussi le cas. C'est ce truc de... En fait, c'est pas tellement on détourne des objets de manière subversive. C'est juste on a ça sous la main et on se dit que ça peut faire une musique... cool et qui nous ressemble et qui est marrante et qui peut emmener les gens. Et en plus,
1: et
3: on a
1: hybride.
3: Hybride. Et puis ça permet de faire passer des messages aussi. Enfin, ouais, d'une autre manière, quoi. Enfin, en fait, c'est aussi cool de pouvoir entendre des choses. Enfin, je dis pas qu'on a inventé l'eau chaude, mais je sais pas, dans la production musicale actuellement, il y a quand même pas mal de trucs qui sont peut-être lissés au niveau du son et je trouve ça cool de rajouter un peu de grain là-dedans, un peu de saleté, un peu de poubelle, d'ordure. Non, mais un peu de la vie réelle, en fait. Un peu ça. Et c'est ce que j'ai l'impression qu'on a envie de l'amener un peu tout le temps dans ce qu'on
1: ouais.
3: fait.
1: Ouais, même dans nos voix. Bon, autant s'amuser avec l'autotune sur Girl Cut, mais il y a aussi un truc où nous, on assume de chanter bizarrement ou de faire n'importe quoi. Je me rappelle une interview où j'ai dit qu'on assumait d'être moche.
3: C'est vrai.
1: C'était... Enfin, il ne faut pas le prendre. Je ne parlais pas de notre enveloppe physique. Je parlais vraiment de notre voix. On assume de faire des trucs bizarres et moches et un peu sauvages. Et c'est cool de défendre ça à l'heure actuelle parce qu'on voit souvent l'inverse. Quoi. Du coup, c'est pour s'opposer à ces esthétiques-là, je pense.
0: Ouais.
1: Enfin, pour proposer autre chose.
0: Ça va donc totalement avec le mouvement punk qui a été donc voilà, très contestataire dès le début. Il y a un mouvement aussi féminisme dans le punk qui est arrivé dans les années 90 avec le Riot
1: Girl.
0: Ça a été aussi des inspirations quand vous avez créé le projet. Revenir sur toute l'histoire de comment ce mouvement a évolué.
1: Alors ce mouvement spécifiquement, on ne s'est pas fait le cours d'histoire, mais c'est vrai qu'on l'avait carrément en tête, puisque littéralement, quand, cette petite réunion où nous avons bu du thé tout en écoutant de la musique, c'est vraiment ce qu'on a fait. Je me rappelle, on avait notre téléphone et on écoutait de la musique, et on a écouté, pour résumer, un maximum de la musique du matrimoine pop-rock. Je me souviens, on a lu des poèmes de Patti Smith, on a écouté PJ Harvey, on a écouté Xenia Rubinos, on a écouté les Slits, qui font partie des groupes fondateurs du mouvement Riot Girl. Et c'est vrai qu'en fait, moi, je pensais pas du tout qu'on allait se diriger vers du punk rock. Mais quand on y repense, ce premier jour, on a écouté que des meufs qui font du punk rock. Donc évidemment, des groupes qui font partie des Riot Girls. Et évidemment, ouais, c'est notre référence principale, quoi.
0: Vous voyez un peu quand même qu'avec le recul, où est-ce que vous en êtes aussi vous dans votre projet, que l'évolution dans l'industrie musicale, elle est présente. Il y a encore besoin de beaucoup lutter, revendiquer.
1: Bah ça, c'est une question qui mériterait un podcast à lui tout seul. Mais, Mais nous, je dirais qu'on a quand même, on est arrivé à un moment où les choses avaient déjà commencé à bouger. Du coup, c'est hyper intéressant comme époque. Et je trouve que nous, on a la chance en tant que duo de meufs d'être entendus à tous les sens du terme. Et il faut que ça continue, quoi.

0: quelque chose de déjà contestataire à le faire en non-mixité. Mais j'allais dire, au-delà de ça, on le fait, je pense, pour les petites filles qu'on était et que, genre, c'est quand même... moi, j'aurais trop kiffé voir ça sur scène, je pense. Et d'ailleurs, les enfants sont super publics pour Griff.
1: Ouais, c'est vrai. C'est vrai qu'il y a un truc de représentation, qui est peut-être le truc de base, qui est une revendication qui paraît naturelle, puisque maintenant, ça fait 3 ans qu'on joue, mais c'est vrai que c'est le truc de base qu'on aurait trop aimé voir petite.
0: Ouais, grave.
1: C'est bien de le dire.
2: C'est parfait que tu parles du coup voilà, de ce que vous auriez aimé voir quand vous étiez petite, parce que ma prochaine question c'était projet hyper féministe avec sur ce nouvel album le titre par exemple Sœur de rangée qui est sur la sororité. On a cité aussi le titre tout à l'heure TGGC. Quand est-ce que vous personnellement vous avez
0: TGGC
2: eu un peu...
0: pour ta gueule gros con, je précise.
2: Du coup, oui, à quel moment est-ce que vous avez eu aussi cette révélation personnelle que vous étiez féministe? Parce que voilà, enfin. On se le dit tous, mais il y a un moment un peu clé où voilà, il y a les engagements qui viennent, ce genre de choses.
0: Moi, j'ai l'impression de m'être rendu compte à un moment que tout le monde ne l'était pas, en tout cas. Mais parce que je pense, dans mon parcours, il y a plein de trucs qui semblaient normaux et qu'au fur et à mesure, j'ai un peu découvert que ça ne l'était pas pour tout le monde et qu'il y avait notamment de la discrimination ou une différence de traitement ou de l'irrespect parfois sur certains endroits, là où je ne m'y attends pas, ou que moi-même, en fait, je me mettais des barrières à certains endroits et que je me rendais compte que c'était pas que j'aurais aimé ne pas le faire. Et là du coup j'ai compris que en fait j'avais une famille de ce côté là mais c'était plutôt justement parce que je m'en suis rendu compte que c'était pas tout le monde, et là ça fait un peu bizarre.
1: Oui, c'est vrai que moi aussi c'est assez familial, parce que je me rappelle grandir avec ma mère qui me dit qu'elle est féministe et qu'il faut être féministe et qui me parle des luttes féministes, et je me rappelle d'apprendre le droit à l'avortement à la fin de mon enfance, et je pense que ça a été mon entrée là-dedans. Et genre après je me souviens François Hollande 2012, le mariage pour tous, et de luttes qui pour moi sont liées quand même les luttes des minorités en fait, qui du coup sont liées quand même entre elles. Donc ouais, je dirais vers cette période là et puis oui, ça grandit avec le temps quoi, quand t'as des exemples concrets genre ouais.
0: Moi, j'ai l'impression de ne pas avoir mis, par contre, le mot féministe dessus avant très très longtemps.
1: Ah ouais.
0: Contrairement à ce que tu dis. Mais ouais. Par contre, j'ai grandi dans une... Enfin, presque auprès que de femmes. Donc, je pense qu'il y a aussi ce truc de naturel. Où, en fait, du coup, quand tu te retrouves face à des hommes qui te respectent, là, t'es en mode, y a un problème.
2: Ouais.
0: Mais, voilà. Éducation, pareil.
2: Et dès le début, voilà, quand vous avez commencé à faire de la musique aussi, vous avez toujours eu cette vision que vous vouliez utiliser votre art pour faire passer ces messages, pour faire passer ces convictions, ou pareil, c'est venu un petit peu avec le temps et au fil des rencontres aussi peut-être?
1: Bah, même dans Griff, c'est venu avec le temps pour commencer, puisque c'est vraiment, je pense, au bout d'un an ou deux, parce que par exemple, il y a la chanson « Fendre le bois ». Où dans les paroles on dit fendre le bois quand j'ai mes règles, mais nous c'était pas forcément à vocation de revendication. Oui, bah, merci, je cherchais un mot comme ça. C'était vraiment, c'était factuel quoi, c'était qu'on fendait le bois quand on avait nos règles, et moi je trouvais ça limite comique à vrai dire quand j'ai pensé à ces paroles. Et on peut lutter dans la joie, et même avec humour, c'est pas forcément clownesque, ça déporte pas forcément le propos, je tiens à le dire. Mais je pense que dans Griff, c'est au bout d'un an... Je me rappelle de ce moment où Tori, tu m'as dit que t'avais envie qu'on ait des paroles très frontales. Et d'ailleurs, je crois que c'est à ce moment-là qu'on a pensé à ta gueule, gros con. Donc c'est venu progressivement. Et sachant qu'on avait un terreau de paroles de base qui, en fait, était déjà militante, mais qu'on s'en était pas rendu compte. Et je suis en train d'oublier la question de base. Ah oui, est-ce qu'on a toujours pensé utiliser notre art pour défendre ça? Moi, je pense maintenant qu'en fait, l'un ne va pas sans l'autre. Donc de toute manière, j'aurais pas pu faire autrement. Mais par contre, j'en ai pas toujours eu conscience. D'ailleurs, hier, je repensais à mes premières chansons quand j'avais 11-12 ans, où les paroles ne voulaient rien dire. Littéralement, j'inventais des mots jusqu'à ce que j'invente le mot unisson et que ma mère me dise qu'il existait bel et bien. Je me suis rappelée de ça hier, j'étais morte de rire.
0: Unisson?
1: Ouais, unisson, je pensais que j'avais inventé un mot et tout, en fait, il existait. Bref, tout ça pour dire que je pense que l'un ne va pas sans l'autre. C'est ma philosophie sur l'art, mais ça prend du temps à se conscientiser.
0: Quand on est à cette place à laquelle on est aussi, en fait, c'est un peu comme ce que tu disais sur le début de nos compos. En fait, ça, c'est forcément un peu revendicatif et militant parce qu'en fait, on t'attend pas là. Et du coup, ça fait une situation dans laquelle juste être là, ça conteste quelque chose. Donc je pense qu'on est déjà parti sur ça, sur l'idée d'exister, c'est déjà un move.

0: Et après, on a vu qu'on a réussi à prendre la parole, on avait envie de la prendre vraiment, quoi. Mais je pense que déjà, être là, mais même dans nos autres projets, être là et faire des chansons, c'est déjà dire quelque chose. Et c'est déjà parler à certaines personnes et c'est déjà exprimer un tas de... Ouais, c'est déjà une revendication, quoi.
1: Pour revenir ensuite sur le nom, qui évoque un petit peu voilà, quelque chose de sauvage et un peu animal. Est-ce que c'était déjà l'idée de base? Est-ce que aussi il y a cette manière un peu voilà, d'exprimer une certaine énergie, ce que vous allez retransmettre sur scène et un peu voilà, se laisser aller grâce à ce nom et se lâcher?
2: Bah, c'est exactement ça, parce que je pense qu'on était... parce qu'on était des filles dans un milieu où ça n'existait pas beaucoup. Et parce qu'en plus, on a quand même toutes les deux une grande forme de pudeur. J'allais dire timidité, mais je crois que c'est plus de la pudeur. Parce que clairement, si on était maladivement timide, on ne ferait pas grippe sur scène, je pense. Mais du coup, quand on a commencé à répéter, je pense qu'il y avait un besoin d'aller vers ce lâcher prise. Parce qu'on était trop enfermés dans notre pudeur. D'où la première répète qui s'est résumée à boire du thé. Bon, il y a un peu de timidité là-dedans quand même aussi. Mais j'ai l'impression qu'on a cette pudeur en commun. Même dans d'autres domaines. Et que du coup, c'était le moyen d'arriver à en sortir. Et ça fait du bien.
0: Et on a pu bosser ensuite avec des... Enfin, on a pas mal travaillé avec... notamment en médiation culturelle, avec... des jeunes filles notamment, et en fait on s'est rendu compte que quand même le biais du sauvage et du fait de crier, le fait de pouvoir s'autoriser à être en colère par exemple, ça permet de sortir des trucs qui sinon sortiraient justement pas par la place qu'on se donne et par la pudeur qu'on a ou la distance qu'on peut essayer de mettre avec ses sentiments. Et là du coup il y a quelque chose de très frontal qui permet d'exprimer d'autres choses et d'une autre manière, et je pense que nous ça nous a pas mal débloqué sur plein de choses.
2: Et c'est vrai que c'est typiquement, je repense au fait que c'est un nom qui fait référence au monde animal, mais c'est vrai que c'est un truc très, cette pudeur qu'on a en commun, ou ces sentiments bloqués qu'on a pu observer, notamment avec des publics de médiation culturelle, c'est des sentiments qui sont très genrés en fait, et c'est des comportements qu'on adopte parce qu'on les enferme, on les bloque parce qu'on nous pousse à faire ça. Donc il y a un truc aussi très féministe dans le fait de lâcher tout ça, quoi, d'où le nom animal pour inviter à se lâcher.
1: Et vous avez vu vraiment un effet sur un peu plutôt votre vie personnelle ou maintenant, vu que voilà, vous arrivez à vous lâcher sur scène sous ce nom-là, surtout et grâce à ce projet, est-ce que voilà, ça a impacté votre vie ou maintenant vous avez moins peur ou est-ce que quand même vous séparez un peu ce côté vraiment sur scène artistique et la vie d'à côté?
3: Je sais pas à quoi tu penses, qu'on rigole toutes les deux.
2: Moi je pense à plein de blagues, ça me fait trop, mais c'est une question trop mignonne en vrai. J'allais dire à toi l'honneur.
0: Mais moi je rigole un peu parce que je pense au fait que faut nous voir en live, on se lâche sur les chansons et entre les chansons on est comme ça.
2: Oui, c'est vrai.
0: On est très on garde cette ce côté c'est assez schizophrène. Mais je pense que en tout cas, il y a un truc d'intégrer la confiance qu'on a envie de représenter et porter de se la mettre au corps. Et on y travaille encore, mais...
2: On a progressé, quand
0: même.
2: On
0: a progressé, mais on y travaille encore, et c'est des trucs... je pense qu'on a toute une vie pour y arriver, mais... En tout cas, on a quand même pris de l'assurance, j'ai l'impression, et on se porte aussi l'une l'autre là-dedans. On est des bons miroirs l'une de l'autre.
2: Et ce que tu as dit me fait penser à la première chanson de l'album, qui s'appelle Fake It, dans laquelle on revendique justement cette idée de fake it till you make it. C'est-à-dire fais semblant, et c'est un peu ce qu'on fait depuis le début de Griffe, fais semblant de savoir jouer de cet instrument, fais semblant d'avoir confiance en toi jusqu'à ce que ça marche. Je crois que c'est Beyoncé qui avait dit fake it till you make it, je sais pas si c'est elle qui l'a inventé, mais en tout cas elle a popularisé ce message et c'est vraiment ce qu'on défend, et je pense que c'est cool comme motto. Non, je crois que c'est Beyoncé. Okay.
0: Peut-être les deux.
1: Hein. Queen. Mais justement, quand vous parlez du live, où il y a un peu ce côté un peu foufou, et après, voilà, ça devient plus calme entre les transitions. Est-ce que c'est pas ça aussi, justement, ce côté féministe que vous revendiquez, où en fait, on peut être tout en même temps?
2: C'est très joliment dit. Bah, j'allais dire, c'est le côté pink du pink punk. Du coup, c'est ce que tu as dit. Toi, tu l'as mieux dit.
0: C'est inclusif, quoi.
2: Ouais.
1: On va faire une petite pause musicale, mais juste avant, donc là on a parlé du groupe, on a évoqué donc le punk, le féminisme, tous les termes un petit peu musicaux. Griffe, vous le décrirez comment? Enfin, c'est quoi vraiment en fait l'ADN de ce groupe?
2: Et moi je dirais en formule résumée, duo DIY basse tambour avec de la poésie punk et joyeuse.
3: Tu fais notre bio.
2: J'ai juste pensé à notre bio.
3: Félicitations. Les corps canifs qui se jettent dans le vide. C'est notre première bio, ça.
1: Ah, c'était cool, ça, en vrai. Voilà.
0: Et justement, si tu devais expliquer, on va dire, cette bio à quelqu'un qui ne vous connaît pas du tout, qui ne connaît pas du tout la musique, est-ce que, Gris, voilà, c'est deux amis qui se sont rencontrés, c'est quoi?
2: Par exemple, je vais faire comme si je l'expliquais à un enfant pour le ou la convaincre de venir voir notre concert, je dirais. C'est un concert amusant dans lequel on imite des animaux pour en fait défendre... Non, mais ça ferait pas venir un enfant.
1: C'est super dur, qu'est-ce que tu dirais?
3: Je sais pas.
2: C'est deux filles qui s'éclatent sur scène, mais en parlant de sujets politiques. Peut-être tout est nul.
3: Ouais, je sais pas, j'ai l'impression qu'il faudrait demander à quelqu'un d'autre. Moi, je trouve ça trop dur de parler de soi-même.
2: Bah, c'est ce qu'on fait là depuis
3: ouais, mais ça en particulier, j'ai l'impression que c'est comme des fois il y a des gens après les concerts qui viennent nous voir et qui nous disent ah ouais c'était vachement ça, et là j'ai envie de les citer mais du coup je sais pas, tu vois.
2: Je dirais c'est un duo de meufs zinzines, voilà,
0: ça me va. On va faire du coup une première pause, on va écouter votre titre Sœur d'Oranger qui est aussi le titre de l'album qui est sorti donc le 13 février et qui est disponible sur les plateformes de streaming, et on revient juste après. Ma

0: Et nous sommes donc de retour en studio avec Diane et Tori. Nous venons d'écouter leur titre « Sœur d'Oranger » issu de leur premier album. On a parlé juste avant voilà, du groupe. Maintenant, pour parler précisément de cet album, vous avez des textes qui sont très incarnés, très engagés. Est-ce que c'est un mix au niveau des inspirations vraiment de vos vécus personnels, des vécus où vous arrivez à vous retrouver sur des expériences communes? Est-ce que c'est votre entourage? Est-ce que c'est aussi l'actualité qui est un peu trop fournie, si j'ai envie de dire, sur ces sujets-là, malheureusement?
1: En fait, j'essaye de penser un peu à tous nos textes parce qu'il y a des trucs qui sont assez frontalement engagés et puis il y a des choses, en fait, c'est plus... par exemple, je pense à Johnny où on raconte qu'on aurait aimé être un chanteur de country ou une chanteuse de country comme Johnny Mitchell, finalement.
2: Ah oui, c'est
1: pas du tout de country.
2: Bon,
1: la pauvre Johnny Mitchell.
2: C'est clair. Elle se fait roasted. Alors, moi, je dirais que... Bah en fait, non, mais c'est quand même... Ça a un lien avec la question de tout à l'heure. Est-ce que utiliser son art pour militer, c'est quelque chose de volontaire, c'est naturel ou pas? Nous, c'est clair qu'on s'inspire de notre expérience. C'est clair que notre époque, elle donne envie. Bah en fait, c'est une forme de manifestation, quoi, la musique qu'on fait, je pense. Et c'est vrai qu'elle est rigolote et joyeuse parfois, mais comme les manifs, en fait. Hein, moi, les manifs, j'aime trop quand c'est dans la joie et dans... Et dans l'amusement aussi. Et donc, on s'inspire de notre expérience. Je suis en train de m'auto-perdre, là. Qu'est-ce que
1: En fait, je pense que la question, c'est aussi comment on le fait pour le faire à deux, parce que c'est assez particulier d'avoir d'écrire à deux. Mais oui. On s'y retrouve, j'ai l'impression, on se trouve des zones d'un pays commun, quoi.
2: Et c'est justement, et je vais rebondir sur... non, mais je réagis à ce que tu disais en premier, c'est que parfois, c'est rigolo et joyeux, parce que c'est pas tout le temps, on n'écrit pas tout le temps en se disant « Ah là, ça va être une manifestation, là, ça va être engagé, là, ça va être militant », d'où le fait qu'on s'amuse avec Johnny parfois, on rigole vachement, on répète. Ce que je veux dire, c'est qu'on commence pas toujours une chanson en se disant « Ah ben là, on va évoquer ce message-là, on va défendre cette lutte-là ». On est surtout dans l'idée d'avoir, je pense, de base, dans l'idée d'avoir des textes très simples, très accessibles. C'est un truc un peu d'éducation populaire, on a envie que ce soit accessible à tout le monde. Moi, je dirais que c'est ça, le truc de base. Et c'est l'idée du mot frontal que j'utilisais tout à l'heure, c'est que oui, il y a aussi l'idée de la lutte là-dedans, mais le propos de base, c'est un peu genre que n'importe qui puisse écouter et que ce soit des mots en français qui lui soient accessibles. Et si en plus ça peut défendre des idées pour lesquelles on est, c'est super, c'est mieux que l'inverse.
0: Quand vous expliquez que vous écrivez donc vos titres à deux, c'est-à-dire que vraiment tous les textes c'est à deux, chacun apporte son petit mot, sa petite phrase, ou est-ce qu'il y a un texte où tu vas toi l'écrire, un autre texte avec Tori, et après vous réarrangez tout ça se passe comment?
2: On fait vraiment tout à deux, hein. Il y a même des moments où je nous vois assises par terre toutes les deux et on triture les phrases et les mots dans tous les sens. Parfois on n'est pas d'accord, du coup on se demande pourquoi. Et parfois il y a des évidences qui le sont pour nous deux, mais on fait vraiment tout à deux. C'est peut-être arrivé quelques fois que l'une de nous deux arrive avec une matière, mais on finit par la retravailler à deux, puisque comme on est destinés à la chanter toutes les deux sur scène, c'est quand même mieux d'être complètement toutes les deux à l'aise avec ce qu'on chante. Et si vraiment il y a un truc sur lequel ça va pas être le cas, on va se le partager et se donner chacune une phrase, mais en général on est d'accord, quoi.
1: Je pense que dans tous les groupes où on compose à plusieurs, c'est un processus qui du coup est plus long, mais du coup on est que deux en fait, ça et on s'entend bien et on a des sensibilités communes, donc en fait c'est pas j'allais dire c'est pas pénible, c'est même agréable. Non mais je veux dire ça peut être plus difficile, même parce que j'en parlais récemment à quelqu'un qui me disait qu'il composait à quatre et qu'en fait c'est hyper dur de se trouver c'est un processus qui peut être long. Et en fait je trouve que c'est cool aussi le truc de deux, c'est que tu rebondis. Et puis aussi, il y a ce truc d'être poreuse à l'idée de l'autre et aussi de se l'approprier. Enfin, c'est des endroits hyper intéressants où se mettre créativement. Ça permet aussi de proposer une idée dont on n'est pas sûr. Et en fait, la personne en face est super saucée par l'idée. En fait, du coup, on se fait plus confiance. Enfin, c'est trop agréable, quoi. On a un retour direct. Moi, j'ai l'impression que quand je suis toute seule, je peux tourner en rond très longtemps avant d'être sûre de moi. Et là, du coup, c'est cool.
0: Vous faites aussi partie d'autres projets. Diane, tu as un projet solo. Tori, tu fais notamment partie du groupe Caméléon aussi. Est-ce que voilà, c'est vos univers, j'aimerais dire un peu parallèles, puisqu'ils sont complètement différents du groupe griffes. Est-ce que c'est aussi une source d'inspiration? Est-ce que vous essayez de créer des séparations avec les autres projets pour vraiment tout distinguer?
2: Moi, ça, j'y arrive pas, donc non. Mais c'est marrant, ça me fait penser à tout à l'heure quand on disait qu'on a le droit d'être tout à la fois. Moi, j'ai pas l'impression que mon projet solo il soit très différent de Griff, parce que c'est des textes, qu'il y a des éléments communs et que dans Griff, bah, parfois c'est punk, mais parfois c'est doux. Mon projet solo, il me paraît juste plus doux, mais en fait, il peut être dur autrement. Par exemple, dans les textes de mon projet solo, il y a des choses dures et tristes plus que dans Griff. Enfin, ça peut être. C'est comme si tous ces projets, c'était toutes les facettes d'une même personnalité. Du coup, moi, je dirais que c'est pas si différent que ça, au final. C'est juste que c'est comme un dé avec plusieurs faces, quoi.
1: Ouais, je pense là... Parce que là, on est vachement dans les textes et le sens. Je pense même dans la musique, ça... C'est pas une volonté d'être différent, mais juste ça appelle autre chose et on explore d'autres facettes là-dedans.
2: Et puis ça fait ricocher. Moi, par exemple, maintenant dans mon projet solo, je fais de la basse parce que pendant 2 ans, être en face de Tori en répète, j'ai nourri un sentiment d'avoir envie de commencer la basse. Du coup, maintenant, il y en a dans mon projet solo. Enfin, j'ai l'impression que les trucs ricochent entre eux. On est forcément nourri par nos expériences. Du coup, à un moment, on se ramène en répète et on fait bah tiens, là, on pourrait faire ça parce que j'ai fait ça dans tel projet. C'est, enfin, j'ai l'impression que ce serait compliqué de tout séparer quand même distinctement.
0: Sœur de rangée, c'est votre premier album. Juste avant, il y avait eu un premier projet, donc Grand Galop en 2024. Vous avez créé le groupe en 2022 à peu près. Tu faisais référence tout à l'heure au premier morceau de l'album qui est Fake It, avec la référence Fake It Till You Make It. Est-ce que vous avez eu l'impression d'avoir eu ce moment de Make It déjà? Est-ce que c'est avec la sortie de cet album? Est-ce que ça s'est passé avant, lors d'un concert, lors d'une rencontre? Ou pas encore?
1: Ouais, ça me fait penser aux paroles de... Bah, allez, on se fait des citations nous-mêmes depuis tout à l'heure. Aux paroles de Girl Cut, où dans le refrain, on dit « On en a vraiment marre de tous ces fanfarons. Nous, on veut récupérer le dance floor. »
2: Started from the voilà, bottom.
1: Voilà, en plus, c'était la phrase que je cherchais. Started from the bottom, now we are troubadours. Et je pense que c'est cette phrase-là que je voulais mettre en avant. Et non pas dérange-toi, oulaou. Mais oui, c'est un peu l'idée de... Peut-être, nous, le make it, c'est juste d'avoir cette vie de petit troubadour. On est hyper contente de faire des concerts et de jouer. Et je pense déjà, c'est le faire, en fait. Être sur scène, c'est déjà être en train de le faire. Et je sais pas si tu dis...
2: Oui. Moi, j'avais parlé du premier concert officiel de Griff qui était en novembre 2022. Mm-hmm. Et c'est un peu notre naissance quand même, parce que c'est un délire de s'amuser en répète pendant plusieurs mois et puis d'un coup de le faire devant des gens et de réaliser qu'on arrive à le faire. Je prétends pas que c'était évidemment pas d'ailleurs notre meilleur concert en termes de qualité, puisque c'était le tout premier, on n'avait pas les places exactement qu'on a maintenant, on maîtrisait moins nos instruments. Mais en termes de sentiment de réalisation... En fait, la reconnaissance, hein, juste d'être reconnue par des gens extérieurs, de plaire toutes les deux dans notre délire et de voir qu'en plus, ça plaît aux gens. J'ai l'impression que c'est à ce moment qu'on a commencé à make it.
1: Ouais. Non, mais comme quoi, c'est pas la finalité, en fait. C'est aussi ça fait partie du process. C'est ça qui est intéressant, je trouve, dans le truc du fake it till you make it. C'est qu'en fait, tu peux le faire tous les jours et tu peux faire semblant tous les jours et t'avances quand même.
0: Vous évoquiez déjà donc, cet album en 2024 à Terre du Son. Donc le processus de création, voilà, il est taillé sur quelques années. Est-ce que la version finale, elle correspond un petit peu à ce que vous avez envisagé dès le début? Est-ce que ça a beaucoup changé?
2: Je crois qu'on n'envisageait pas précisément quelque chose. On naviguait à vue. En plus, c'est un album dans lequel il y a quelques vieux morceaux, des morceaux du tout début de Griff, des morceaux beaucoup plus récents. Et on avait cette idée un petit peu de patchwork quand on a commencé. On savait qu'on allait probablement inclure les vieux morceaux et on se demandait comment. Et du coup, je dirais que le seul sentiment qu'on avait, je crois, toutes les deux dès le départ et qu'on a conservé jusqu'à la fin et qui se trouve être peut-être même l'une des marques de fabrique de l'album, c'était il y allait y avoir plein de chansons différentes avec plein d'univers très différents. Donc ça allait être un album très mixte et éclectique. Et il fallait s'arranger pour que ça sonne pas... n'importe quoi, n'importe comment non plus quoi. Moi je dirais que c'est le truc qu'on s'est dit de base et qui a l'image de Griff, c'est-à-dire très hybride quoi. Du coup ça donne un album très hybride. Je sais pas toi, qu'est-ce que tu dirais Tori?
1: Bah non mais je trouve que t'as répondu à la question.
2: Ok.
0: Quand on regarde les deux projets, Grand Galop et Sœurs d'Oranger, sur celui-ci, déjà vous parlez plusieurs langues, il y a l'anglais, l'allemand, un peu d'espagnol. Il y a des morceaux plus doux aussi, un peu plus pop, sur de la ballade. On reste dans le même univers, mais il y a quand même des choses assez distinctes par rapport au premier qui était, je trouvais, un peu plus punk, ou différemment en tout cas. Est-ce que c'est, on va dire, une évolution naturelle de votre manière de faire de la musique, ou est-ce que c'est aussi une envie d'avoir des projets qui ne se ressemblent pas totalement, qui gardent le même ADN mais qui sont un peu différents?
1: En fait, je pense qu'on a changé depuis le premier EP, on avait envie de tester des choses différentes, donc je trouve ça assez cool que ça s'entende aussi, qu'en fait on ait fait des concerts, qu'on ait composé d'autres choses, qu'on soit allé dans d'autres directions, qu'on se connaisse mieux. Donc en fait, j'ai l'impression que ce serait justement enfin, ce serait plus bizarre que ce soit pareil. Et donc c'est une espèce d'évolution. Et d'ailleurs, je pense que c'est dans notre envie générale qu'en fait, on se pose pas la question de. Enfin, en fait, qu'on fasse ce qu'on sent sur le moment. Donc évidemment, c'est un peu différent, mais c'est bien parce qu'on se met pas trop de barrières et on a personne pour nous dire non plus. Faut qu'il y ait de la cohérence, donc je pense nous, du coup, on se la crée entre nous, la cohérence. Je pense que c'est une bonne boussole.
0: Et pour le futur, justement, donc continuer à expérimenter, mais est-ce qu'il y a des choses, l'identité de Griff, qui ne doivent pas bouger? Parce qu'il y a quand même quelque chose où vous dites ça sera partout pareil, entre guillemets.
1: Franchement, il y a quand même pas mal de choses qui peuvent bouger, j'ai l'impression.
2: Ouais.
1: J'aurais envie de dire peut-être le fait qu'on chante toutes les deux, ça fait partie de l'ADN. Et qu'on soit à deux voix, j'ai l'impression que c'est le truc le plus fort, quoi.
2: Ouais, c'est vrai que moi, je pensais aux instruments, c'est marrant. Mais en fait, même ça, on est capable de changer entre nous, on est capable de changer tout court. Hein. Franchement, on n'est pas à l'abri que je
1: revienne aux flûtes.
2: Tout en chantant.
1: Et Diane qui veut la flûte, celui de barrière.
2: Non, mais ouais, parce que ça peut changer. Donc ouais, peut-être nos voix, t'as raison. Moi, j'étais en train de dire, si par malheur, par exemple, je pouvais plus chanter, j'aurais envie qu'on continue quand même.
1: Oui.
2: Mais il ne faut pas parler de malheur.
1: Non, mais oui.
2: Il ne faut pas. Non, mais ouais, nos voix, c'est bien.
0: Vous l'évoquiez aussi tout à l'heure, vous participez à des produits médiation culturelle avec des jeunes. Notamment, j'avais vu un projet avec l'Astrolabe en 2022.
2: Ouais.
0: Qu'est-ce que vous, en tant qu'artiste, ça vous apporte aussi, voilà, d'être au contact de ces jeunes? Est-ce que c'est une inspiration pour la création, pour les textes?
2: C'est cool que tu en parles, parce que ça fait longtemps qu'on n'a pas parlé, et on n'a pas beaucoup parlé, surtout en interview. C'était un projet d'une semaine pour écrire des chansons avec des adolescentes en accueil d'urgence à la maison de l'enfance, portée par l'Astrolabe, initiée par Julie, qui fait l'action culturelle à l'Astrolabe.
1: Et Géraldine.
2: Et Géraldine de la maison de l'enfance. Ouais. Merci d'avoir rappelé son prénom. Bonjour Julie et Géraldine, si vous passez par là. ce que je veux dire, c'est que c'était trop cool. Et qu'on avait un peu les jetons quand même de faire ça, parce qu'on n'avait encore jamais fait de concert. Donc on était au tout début de Griff. On avait dû faire notre sortie de résidence à l'Astrolabe. Mm. Et en fait, on avait 5 jours comme ça avec, je crois qu'elles étaient 7 ou 8 adolescentes. On pensait écrire une chanson. Et en fait, elles ont voulu écrire chacune leur chanson. Donc en 5 jours, faire 8 chansons différentes plus une chanson commune, c'était intense. Mais on ne s'est pas ennuyé une seule seconde. Surtout, ça a vachement nourri Griff, parce que j'y pensais tout à l'heure quand on parlait des sentiments qui peuvent être bloqués en nous, que ce soit de la colère, de la tristesse, des trucs comme ça qu'on ne nous invite pas forcément à faire sortir, et du coup ça reste en toi et ça te pourrit de l'intérieur. Bah, je pense que quand t'es une ado, quand t'es ado tout court, et encore plus quand t'as une vie avec des... Enfin, logistiquement et sentimentalement qui peut s'avérer plus compliqué que d'autres, et bah ça fait trop du bien. Et du coup on les avait invités à se lâcher, et c'est super parce que ça nous avait lâchés aussi. Et ça a vraiment participé à l'ADN de Griff. On s'est vraiment trouvé à ce moment-là en inventant des jeux pour qu'elle puisse se lâcher, quoi. Exemple, faire un cercle d'onomatopée où genre Tori faisait un riff de basse et puis on hurlait chacune des trucs, chacune son tour pendant les blancs. Et ça, c'était hyper, hyper sauvage comme exercice. C'était trop bien.
1: Puis c'est marrant parce que je pense qu'on l'a fait aussi... Enfin, c'était un moment du projet, on l'a fait aussi pour nous. Enfin, il y avait un truc où on n'était pas en train de leur apprendre comment se sortir du truc. On était en train nous-mêmes d'apprendre comment sortir du truc, et elle nous l'apprenait aussi. Donc ça, c'est hyper précieux, et c'est aussi ça qu'on retrouve, qu'on peut trouver de beau dans les médiations culturelles, c'est qu'en fait c'est vraiment un échange qui peut être hyper intéressant pour toutes les parties. Et nous, on en sort grandi. Enfin, je trouve ça beau de le voir comme ça aussi.
0: vous expliquez que, voilà, que ça a vraiment nourri le projet, et surtout que ça s'est passé au tout début. Avec du recul, vous diriez que le projet serait peut-être différent maintenant si vous n'aviez pas passé cette semaine avec elle? Vu que tout à l'heure, voilà, vous parliez de représentation auprès des jeunes filles, des jeunes artistes, ce genre de choses, et que c'est encore quelque chose que vous gardez en mémoire maintenant.
1: Je pense qu'on avait une intuition quand même qu'il fallait aller dans cette direction-là. Et du coup, c'est ce qu'on a exploré avec elle. Mais du coup, ça nous a donné beaucoup de force dans cette recherche. Mais l'intuition, elle était là. Donc je pense qu'on serait peut-être pas arrivé exactement au même endroit, mais on serait vraiment dans la même direction.
2: Ou peut-être d'ailleurs, pour prendre, parce que c'est une bonne question, mais c'est trop dur de savoir la réponse, ouais. Mais pour le prendre autrement, si cette action culturelle avait été un raté complet, ça se trouve, ça aurait influencé Griff dans l'autre sens, et on n'aurait pas pris confiance dans le fait d'oser hurler ce qu'on avait envie de hurler. Ça aurait été affreux que ça se passe comme ça, mais dans l'autre sens, peut-être ça aurait fait cet effet-là, donc c'est une très bonne chose que ça ait été bénéfique, positif pour toutes les parties.
0: Et c'est des choses que vous souhaitez encore continuer aujourd'hui, les médiations culturelles de ce genre de projet?
1: Ouais, carrément. Ouais, bah, c'est un peu ce que je disais tout à l'heure. On a besoin, j'ai l'impression. Enfin, c'est pas du. Ouais, on a besoin de ça pour avancer aussi. Nous, on est toutes les deux. On donne des cours de musique aussi à côté. Et moi, je me suis toujours dit que c'est trop cool de faire de la musique. Mais d'être dans une relation avec quelqu'un où tu peux échanger à ce sujet, dire toi ce que t'as appris et du coup apprendre aussi de l'autre et se mettre en position aussi d'expliquer ce que toi t'as compris pour que l'autre personne puisse le trouver en elle. En fait, ça fait tellement avancer et tourner un peu moins en rond tout seul. Ça permet de rayonner un peu avec, et le partager, la musique. Et j'ai toujours trop envie de continuer ce genre de truc.
2: C'est un truc dont on a parlé au tout début de Griff, parce que dans mes notes, j'avais pris des notes sur la transmission dont tu m'avais parlé, Tori. Il n'y a pas Bartholdi ou un nom comme ça? Bon, j'espère que c'est ça. Bartholdi, bonjour à toi si tu passes par là. Mais j'ai cette note dans mon carnet, parce que Tori m'a expliqué des choses comme ça sur les différents sens de la médiation culturelle. Et ça m'avait trop intéressée. Donc je pense qu'on a ça en commun. Du coup, ça fait partie de Griff.
0: Pour revenir sur les titres présents sur l'album, donc c'est explicite dans le titre Girl Coat, le fait de voilà, créer cet espace de danse où les gens peuvent se lâcher, etc. L'album, il est sorti maintenant il y a quelques mois avec du recul. Est-ce que c'est mission réussie sur les retours que vous avez eus? Est-ce que les gens se lâchent? Est-ce qu'ils dansent quand ils écoutent Griff, quand vous êtes en concert?
2: C'est une question tricky parce que en concert, il y a toujours différents types de publics et les gens sont quand même très attentifs au texte. Et donc souvent quelqu'un qui va vouloir écouter les paroles très attentivement ne va pas forcément être la personne qui commence un pogo au premier rang. Donc j'ai l'impression qu'on a un public de gens qui nous écoutent, ce qui est quand même plutôt une bonne nouvelle, et qui a plutôt tendance à se fixer sur les paroles et à pas bouger des masses. Après ça dépend de l'heure à laquelle on joue et de si ils ont consommé des bières, je pense aussi. Mais par exemple sur Girl Coat à Paris, c'était où qu'on jouait déjà au Truskel, ils ont tous dansé dessus, ça a très bien fonctionné.
1: Est-ce qu'ils ont écouté les paroles? J'avais pensé, en fait moi je pense à chaque fois qu'on pense à la capacité d'écouter des paroles et danser en même temps. C'est vrai que même moi quand j'écoute des paroles je danse moins. En fait je pense aux enfants qui connaissent les paroles par cœur et qui dansent en même temps, et je les trouve très forts là-dessus.
2: C'est vrai.
1: Et j'étais en train de me demander suite à comment les gens écoutent l'album, et j'étais en train d'essayer d'imaginer comment ils l'écoutaient, enfin si je pouvais genre être une petite souris et les voir l'écouter l'album, tu vois, parce que nous on a que les concerts, ce qui est déjà pas mal en vrai, mais voir cette réception, tu vois, est-ce qu'ils dansent, j'aimerais trop savoir.
2: Après,
1: dites-le nous en commentaire.
2: On a peut-être un public qui nous ressemble, parce que moi quand j'écoute un album, que ce soit un album tout doux ou un album genre qui déchire en termes de groove, franchement c'est toujours de la même manière, c'est avec mon casque assis sur mon canapé sans bouger. Donc si le public danse de l'intérieur comme je fais très souvent, ou s'il est timide en concert comme je suis aussi et donc n'ose pas forcément danser, il n'y a pas de problème, on peut danser de l'intérieur. Moi, c'est mon cas. Donc, si c'est le vôtre, mettez un like.
0: On arrive vers la fin de l'émission. Déjà, je finis toujours avec quelques petites questions pour connaître vraiment vos goûts musicaux.
1: Okay.
0: La première, c'est est-ce que vous avez en tête un peu un artiste ou un album qui a construit votre identité musicale, votre univers? un peu un souvenir d'enfance ou peut-être plus récent où vous êtes dit, voilà, ça c'est pour ça que je fais de la musique, c'est sur cette direction que je souhaite aller.
2: Et bah, je vais tricher, mais c'est qu'il y a une meuf dont j'ai pas parlé tout à l'heure, dont j'aurais voulu parler. Et il se trouve que j'écoutais son album quand j'étais en service civique à Radio Campus Orléans. Mais je cherche le nom de l'album. La personne en question, c'est Laetitia Sheriff.
1: Ouais.
2: Et c'est un album trop trop beau.
1: Le
2: et
1: bleu,
2: je
1: là.
2: Sais. Ouais, le bleu. Comment il s'appelle?
1: Je sais pas.
2: Pardon, ça prend un tout petit peu de temps. Stillness, avec notamment la chanson People Rise Up. Et aussi que j'aime beaucoup, bah, je crois que c'était... Ah oui, Go To Big Sure. Trop trop beau cet album. Et moi, c'est exactement ce que j'ai envie de faire, mais ça a déjà été fait. Mais en tout cas, je répondrai à ça et je trouve que ça répond pour Griff aussi.
1: Bah ouais, en fait, c'est qu'on est... C'est toujours question difficile parce qu'on est à la fois nous-mêmes, on est à la fois Diane et Tori, et à la fois on a cette identité de Griff. Mais je dirais quand même, on l'a pas dit tout à l'heure, on a écouté beaucoup Cocaigna, qui est un duo occitan. Quand on a commencé, et là d'ailleurs elles ont sorti un nouvel album, et c'est quand même une inspi hyper cool parce qu'on les a vues sur scène, elles sont deux, c'est des meufs, elles font danser les gens justement, et en vrai c'est hyper inspirant, ça nous a beaucoup inspiré aussi clair. Pour plein de trucs.
0: Est-ce qu'il y a un titre justement où vous retrouvez vous deux ensemble, où voilà c'est votre titre un petit peu il est à vous, enfin, vous l'interprétez un peu sur vous, un titre où vous dansez ou vous dansez pas d'ailleurs, hein, ça peut être de tout.
2: Bah je dirais Chéri Coco. C'est notre chanson du moment, Chéri Coco de Magic System.
1: Ah je crois que c'était un titre à nous.
2: Ah non, pas du tout. Ah non, pardon.
0: Non, oui, non, si c'est ah, okay, Chéri okay. Coco, ça fonctionne.
1: Ah super.
0: Est-ce que... si, quel est le dernier titre que vous avez ajouté à vos playlists personnelles?
1: Oh my god, bah faudrait que je regarde, je sais pas.
0: Vous pouvez regarder sur les téléphones.
2: Bah ouais, let's look.
1: En plus, je viens de changer d'application de streaming. Donc je sais pas si
2: c'est
1: j'ai
2: bien. Su. Moi, j'ose pas dire sur laquelle je suis justement. J'essaie de pas le dire. Eh bien, moi, c'était. Ah bah c'est marrant parce que c'est un duo de meufs aussi. C'était un titre de Coco Rosie que j'ai eu la chance de voir à l'Astrolabe. Moi, j'ai trouvé ça super. Et c'est deux sœurs. C'est super que ce soit mon dernier titre ajouté à ma playlist. C'est deux sœurs et elles ont un univers complètement hybride. Je saurais même pas oser dire quel style de musique c'est. Tantôt c'est électronique. Elles viennent un peu de la musique folk de base. Donc ça ressemble pas mal à Griff. Et je conseille d'aller écouter. Il y a un super concert volant Arte. Ou très cabaret, leur univers, c'est génial.
1: Et moi, donc là, mon truc, c'est complètement mélangé. Donc, j'ai pas le dernier, mais je vais essayer de le faire de tête. Là, récemment, j'ai réécouté beaucoup Xenia Rubineuse, dont on a parlé tout à l'heure. Mais c'était surtout sur ses live sessions sur YouTube. Il y a des trucs vraiment super.
2: Elle vient de sortir aussi une chanson.
1: Oui, c'est vrai. Et bah, je conseille à tout le monde d'aller le voir, parce que c'est très inspirant à voir en image et même à écouter. C'est trop bien.
0: Question un peu comme ça flou, mais est-ce que vous faites des playlists pour le groupe Griff, par exemple sur voilà, on a le projet de faire tel album, on a une playlist partagée, on met un peu qu'est-ce qu'on aime en ce moment et on retravaille ça par la suite.
2: Je trouve que c'est une super question parce que genre les groupes n'en parlent pas souvent en interview, mais ouais, littéralement on a fait une playlist avec Sébastien Bédrune, notre super ingé son, quand on était en train de préparer l'album, pour mettre un peu des sons, des morceaux qui sonnaient comme nous, on avait envie que certaines choses de l'album sonnent, par exemple un son de basse, par exemple un mix de voix. Donc ouais, on a littéralement fait ça. Et on avait peut-être fait un peu une playlist au début de Griff, pour se donner des inspirations, après avoir bu ce fameux thé, cette première répète.
1: Ouais, en même temps, on est très peu organisé sur ce genre de choses, donc c'est possible qu'on l'ait pas du tout fait.
2: Alors après, on fait des playlists et moi, genre très souvent, je ne les écoute pas, oui, ou genre ça. Vraiment juste une fois. Donc on n'est pas forcément assidus. Sur cette
1: on exercice. S'envoie des trucs en tout cas, mais ouais. Playlist, ça c'est une orga logistique qu'on n'a peut-être pas naturellement.
0: Ouais. Avant dernière question, est-ce que vous avez, enfin, quel est votre morceau préféré sur Sœur d'Oranger?
2: On va faire des jaloux parmi les autres morceaux.
1: Ouais. Bah du jour, parce que franchement ça change un peu tous les jours. Moi je vais dire que j'ai, mais c'est aussi parce qu'on l'a fait en concert avant-hier, et que j'ai trop kiffé ce moment. On a joué un morceau qui s'appelle Terminal. Et en fait, j'aime trop ce morceau. Surtout le faire en live, là, on commence à être très libre dessus. Et je trouve que c'est un moment où on arrive beaucoup à connecter avec le public, j'ai l'impression. Et dans l'album, Seb Bedrune qui nous a enregistré, il a trouvé des supers idées et il nous a bien mixé ça
3: au poil.
1: Je suis très contente.
2: Et moi, ça me fait rire parce que je pense à la Diane du futur qui va réécouter cette interview et j'aimerais trop être d'accord avec moi-même. Donc je laisse Diane du futur imaginer la réponse. Et moi, du présent, du coup, pareil, morceau du jour. Mais c'est aussi parce qu'on en a parlé et que je kiffe l'arpégiateur trop chelou qui arrive dessus, mais je vais dire celui qui ouvre l'album, Fake It.
1: Ça fait comme ça.
2: C'est ça l'arpégiateur.
1: Teaser.
0: La dernière question, c'est par rapport à votre single Kebab Mirage. Vous parlez des frites à minuit, vous parlez de salade tomate. Quel est le meilleur combo pour un kebab?
2: Et ben, un petit kebab végé.
1: Sauce blanche, frites.
2: Juste les frites.
1: Juste les frites. Et la sauce.
0: Et ben, l'émission touche à sa fin. Merci beaucoup d'être venue, Diane et Tori.
2: Merci à toi.
0: Merci d'avoir répondu à toutes mes questions.
1: Super question, merci.
0: Votre album Sœurs de Rangée, donc il est disponible sur toutes les plateformes de streaming. Tous les liens seront donc à retrouver en description du podcast qui est d'ores et déjà disponible sur le site de Studio Zef. Merci à nos auditeurs de nous avoir écoutés et on va se quitter en musique donc avec votre single Girl Coat. Et surtout, j'ai oublié de le dire, on se retrouve à la fin du mois de juin à Folliart.
1: Oui, bien sûr. Le 26 juin.
0: Yeah. Donc rendez-vous le 26 juin à Folliart sur le lieu de l'événement ou alors aussi sur Studio Zef puisque nous aurons un plateau là-bas. Et ben merci beaucoup d'être venu.
1: Merci.
2: Merci Mathilde.

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4: Début 2026, quelques membres de l'équipe de La Grande Fugue, Anaël, Déborah, Gilles, Louis et Nicolas, reçoivent Maxime, éducateur sportif, et Stéphane, éducateur et art-thérapeute du Pétale, polyespace thérapeutique d'activité et de loisirs. Une unité de l'établissement public de santé de Georges Daumaison, l'hôpital psychiatrique d'Orléans. Leur projet est de créer une radio au sein de leur service. Ils souhaitent rencontrer notre équipe pour découvrir notre expérience. Nous les invitons à déjeuner, puis nous leur proposons une immersion en conditions radiophoniques réelles. Nous installons alors notre studio avec sa console, ses câbles, ses micros et ses casques. Chacun se présente, puis nous racontons l'histoire de notre atelier radio et l'évolution de son fonctionnement. De sa création, fin 2022, avec l'accompagnement précieux durant les trois premières années de Marie Dalquier, journaliste à France Culture, ce qui nous permet aujourd'hui de construire le cadre de notre fonctionnement présent et à venir. Cette rencontre nous conduit à échanger autour de l'usage de l'outil radiophonique dans un lieu de soins. C'est l'occasion de transmettre notre expérience, mais aussi d'aborder plus largement la question de la création d'un atelier thérapeutique, définir un cadre, imaginer un fonctionnement, traverser les questionnements et les difficultés. Ces échanges, à la fois chaleureux et stimulants, nous ont mutuellement enrichis. Après un travail de montage, nous avons décidé de vous les partager.
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5: Bonjour à tous, bienvenue sur La Grande Fugue, la radio. Nous sommes aujourd'hui en présence de
6: Déborah,
2: Nicolas,
7: Louis,
8: Stéphane,
9: Maxime
5: et moi-même, Anaël, pour nous parler aujourd'hui d'une possible création d'atelier radio.
7: Et alors justement, est-ce que vous pouvez vous présenter? Parce qu'effectivement, on s'est croisés sur Orléans à la scène ouverte.
8: Tout à fait.
7: Mais toi, Stéphane et Maxime, vous venez de quelle institution?
8: Nous venons de l'EPSM Georges Daumaison de Fleury-les-Aubrais dans le Loiret. Nous travaillons dans la même unité qui s'appelle le Pétale, polyespace thérapeutique d'activité et de loisirs. Et en fait, nous proposons des activités sur le principe de la libre adhésion aux patients, aux personnes qui sont hospitalisées à Daumaison. Alors moi, pour ma part, je dirais que chacun d'entre nous a une spécificité. Nous sommes trois, en vérité, à travailler de base au Pétale, avec trois médiations différentes. Moi, c'est la musique. Je suis éducateur spécialisé et musicothérapeute.
9: Et moi, du coup, c'est les activités physiques. Je suis enseignant en activité physique adaptée. Et on a le troisième atelier avec notre collègue Caroline et Sandrine en plus, qui s'occupent des arts. Et sur les trois ateliers, on fonctionne de la même manière. On est basé sur la libre adhésion des patients. Ça veut dire qu'il n'y a pas de rendez-vous, de prescription. On est situé dans un bâtiment dans l'hôpital et sur nos horaires d'ouverture, les patients peuvent venir librement et participer aux ateliers. Nous, on se base sur leurs envies, leurs besoins et on construit des projets ensemble.
8: Alors, nous proposons donc des activités en intra-hospitalier et comme je le disais tout à l'heure, je parlais de l'association Scène Ouverte. Nous travaillons à accompagner des patients hospitalisés vers l'extérieur, vers des lieux de socialisation, vers des lieux d'activité. Donc pour ma part, je vais vers cette association, qui s'appelle Scène Ouverte et qui propose la création de comédies musicales. Et nous travaillons à créer des textes pour la partie théâtre.
9: Après, moi de mon côté, je vais à la piscine toutes les semaines. Un créneau sur l'extérieur pour essayer de créer du lien et justement limiter cette cassure qu'il peut avoir pendant l'hospitalisation. Pour revenir sur le lien et notre, Notre projet de radio, c'était pour rester, on va dire, ouais, dans l'esprit du pétale, à savoir bah, réaliser des activités qui ont du sens et qui créent du lien au niveau des patients, qui surtout peut unir de manière générale. Et justement, on se posait pas mal de questions sur la mise en place.
3: Ben justement, cette question du lien, ça me fait penser, moi, un peu à nos problématiques ou questionnements actuels sur l'atelier radio, peut-être, en fait. Comment dire, selon ce qu'on fait dans ces ateliers, selon le contenu des émissions qu'on peut faire, il y a une place plus ou moins importante à la technique qui fait que c'est peut-être pas là où on crée plus facilement du lien. Enfin, il y a quelque chose... comment dire, par exemple, là, on se retrouve ensemble, on discute, c'est quelque chose qui ressemble à du lien, quand même.
6: On a connu plusieurs manières de fonctionner qui fonctionnent différemment. Et, avec les patients, c'est plus ou moins agréable ou pas pour eux de venir. En fait, quand on est bloqué dans la technique et qu'on peut le faire qu'à une personne, alors que ce soit le patient ou le moniteur qui est là, c'est long, fastidieux. Mais il y a eu plusieurs expériences qu'on a faites, qu'on a vécues au cours de l'atelier radio. On a commencé par des émissions à thème. Voilà, on a créé une fiction radiophonique. On a inventé l'histoire au fur et à mesure. Et où là, il y avait un véritable travail coopératif sur plusieurs mois, qu'on a mis en scène, qu'on a joué, qu'on a inventé. Enfin, c'était chouette. Et du coup, après, on a fait aussi des émissions type hebdo radio, où c'était toutes les semaines, en fait, on ouvrait l'antenne, on faisait une petite émission une demi-heure. Et ça faisait événement, c'était un truc qui faisait événement. On se mettait au salon vert, donc on essayait de le diffuser en direct et après de le poster sur la page Facebook du club. C'était même en direct sur Facebook.
8: Oh.
6: Et puis on a décidé à un moment de... Enfin non, bah non. Et puis du coup on s'est mis en lien avec Studio ZEF pour essayer de leur proposer une émission tous les 2-3 mois. Et du coup ça nous a apporté une spécificité technique un peu plus poussée. Mais du coup il y a aussi les avantages du montage qui est un petit peu phagocytant au niveau du temps et un petit peu chiant.
3: Peut-être si je peux juste rajouter un mot par rapport à d'autres ateliers qu'on va faire à Somry, ou alors par exemple cet exemple de la fiction. La grosse difficulté qui se pose à l'atelier radio qu'on a rencontré, c'est la question de la transmission. Parce que, comment dire, avec les histoires de planning et tout ça, oui. On va y être, on va pas y être. Et comment retransmettre aux gens qui n'étaient pas là pour que quand ils... Et ça, c'est vraiment difficile, en fait. Enfin, je crois que c'est une des plus grosses difficultés qu'on a rencontrées, quand même.
8: Oui. Alors c'est vrai que nous avec Maxime, on n'a pas ce souci-là puisqu'on travaille de journée. Mais à la base, vous êtes une équipe de 4, c'est ça, sur ce projet ?
10: On était 8 au début.
8: 8 au début ?
6: Et puis, on était 8 au début. On s'organisait en fait en demandant au planning de nous griller sur une période de...
8: Wow.
6: de nous mettre à travailler... Sur une période de 3-4 mois, on disait que 3-4 mois, pour faire une émission, comme on sait tous les lundis,
8: ouais.
6: De 2 à 5, déjà, il nous fallait un premier lundi, ou voire 2-3 premiers lundis pour trouver le thème. Pour si on avait des enregistrements, des interviews, des reportages sur le terrain, à aller faire... Et puis, faire les choix des musiques, tous ces petits détails qui sont intéressants, mais qui prennent du temps aussi.
8: Ouais.
6: Et finalement, se garder un temps d'une journée pour faire l'enregistrement, en y mêlant tous nos petits pré-enregistrements qu'on a fait. Et puis, encore quelques semaines après, pour couper les trucs... comme ça, là, par exemple. Et puis après, pour l'envoyer à Studio ZEF, voilà.
5: Et pour nous non plus, c'est pas évident, le manque de continuité de l'autre côté de la barrière, parce que on s'habitue à travailler avec des personnes et si c'est pas toujours les mêmes, les façons de travailler sont différentes et ça manque de continuité dans le travail qu'on a entrepris.
9: Ah oui, de toute façon, ouais, la continuité, c'est super important et je pense que ouais, c'est important pour nous qu'on débute vraiment sur des petits projets justement au niveau des ambitions, de la durée, pour justement garder ce côté-là. En plus, nous, il y a forcément un autre enjeu avec Stéphane, c'est au niveau du suivi de manière générale. Nous, au Pétale, on est en grande partie, on va dire, en activité avec des personnes qui sont hospitalisées autour des 4-5 semaines. Donc forcément, ça sera important justement d'aller chercher des projets courts. C'est vrai qu'essayer d'impliquer tout le monde sur toutes les démarches, c'est ce qu'on aimerait faire.
8: Le rêve.
9: Ouais. Et c'est compliqué parce que ouais, il y a vraiment ce côté technique, montage qui fait peur. Hein.
5: Il faut pas en avoir peur, mais c'est fastidieux.
9: C'est ça, c'est essayer de l'intégrer, on va dire, un minimum proprement dans toute la démarche du projet. Et ça, pour l'instant, en tout cas dans la réflexion actuellement, c'est plus difficile à entrevoir.
3: Peut-être ça dépend aussi de comment dire l'objectif entre guillemets. Est-ce que c'est d'avoir un beau produit fini qui passe super bien à la radio ou est-ce que c'est de produire de la rencontre en fait?
5: Oui, mais ça dépend parce que quand on s'adresse à Studio Zef, on peut pas non plus se permettre de faire un truc trop brouillon, quoi.
7: Et tu parlais de continuité, Anaël. Moi, il me semble qu'il y a quelque chose aussi d'important, c'est qu'on puisse inscrire l'atelier au sein de l'institution. Parce que pendant les premières années avec Marie, il était inscrit parce que Marie, de Radio France, nous impulsait un certain rythme. Et moi, je pense qu'on l'a perdu, ce rythme-là, depuis.
8: Si je peux intervenir, Marie donc, travaille à France Culture.
7: Oui, c'est une journaliste de France Culture qui nous a accompagnés pendant 3 ans, je crois. Ce qui était chouette. Hein. Mais après, il y a la question du désir. Hein. Quand il y a un désir qui vient de l'extérieur, c'est vachement bien. Ça
8: ouais,
7: permet
8: ouais,
7: de. Mais après, il s'agit de découvrir notre propre désir et le désir pas individuel, mais le désir collectif.
3: Oui. Et c'est vrai qu'à l'époque où il y avait Marie, on était aussi plus nombreux encore.
6: Oui, mais du coup, c'est en faisant aussi les expériences qu'on a faites qu'on réalise que finalement, peut-être la formule qu'on a aujourd'hui, elle est moins proche de ce qu'on aimerait faire. C'est important qu'on s'en cause.
5: Bah oui, ça dépend vers quel objectif on se tourne.
6: Et peut-être que la formule où c'était plus court et où on le faisait sans trop de préparation, quasiment toutes les semaines, hein, quelque chose d'un peu différent, c'était peut-être pas mal et qu'on peut peut-être trouver un compromis voilà, avec des petites séances qui peuvent être un petit peu... Parce qu'il y a aussi ce désir-là d'aller à l'extérieur. Et puis, parce que si on fait tout ici... Sur un enregistrement en one shot, ça fait qu'à l'extérieur, on sort pas trop et on rencontre pas trop les gens.
7: Tu disais sans préparation, mais je pense qu'il faut quand même un minimum d'exigence. Hein. Là, c'est chouette. Hein,
8: on parle comme ça.
7: Mais c'est chouette hein, parce que ça crée de la rencontre. Ouais. Et puis, on voit bien que par rapport à tout à l'heure à table, c'est une autre ambiance, c'est plus l'ambiance radio.
8: Oui.
7: Mais je pense que ça ne peut pas marcher à chaque fois, ce genre de choses. Il y a des... enfin, quoique là, on l'a préparé, en fait. On a mangé ensemble, oui. On a échangé, etc., etc. Pour faire une émission, il y a la rencontre et du lien, il faut quand même travailler un petit peu avant. On ne peut pas faire comme
5: un
7: ça.
5: Minimum, oui.
9: Je trouve ça quand même une importance. Là votre lien avec la radio pour la diffusion, peut-être que par moment, ça peut être un peu contraignant au niveau du degré d'exigence que ça pose. Mais je trouve que cet objectif de diffusion, sans viser des statistiques ou quoi, c'est important parce que ça donne en partie du sens au fait de se réunir. Parce que sinon, en soi, on ferait juste des tables rondes sur des thématiques à échanger.

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0: même temps, moi, ça me fait me poser la question de l'inhibition ou je sais pas quoi que ça peut produire de passer à la radio. Et enfin, déjà, il y a le fait de parler dans un micro, que c'est quand même pas super. Enfin, ça peut paraître naturel, mais ça l'est peut-être pas tant que ça. Et ensuite, le fait que potentiellement ça puisse être diffusé ailleurs, qu'est-ce que ça peut générer ou faire comme inquiétude ou je sais pas quoi chez les gens. Je sais pas si c'est une question qu'on s'est beaucoup, beaucoup posée.
1: C'est sûr que se dire qu'on va passer à la radio, c'est pas forcément évident pour tout le monde. La radio, ça demande un minimum d'imaginer qu'on va sortir sur l'extérieur, qu'on va nous en parler. La dynamique de la radio, c'est autre chose. Ça permet de sortir un peu de soi-même aussi.
2: Peut-être qu'on se poserait la question si l'atelier avait lieu très régulièrement. Parce que parler une fois à la radio, parler plusieurs fois à la radio, c'est pas du tout la même chose. Par exemple, toi, Naël, qui parle depuis très longtemps, on sent bien qu'il y a eu une évolution par rapport aux premières fois.
1: Oui, c'est sûr.
3: Enfin, ça rejoint le fait d'être diffusé. C'est ce côté-là. Y a un petit filtre par rapport à une parole classique. Et de dire qu'on va être potentiellement écouté par n'importe qui, bah, ça nous fait un peu. C'est ce côté-là qui m'attire, on va dire, dans le projet radio. Il y a l'action de créer du lien, que ce soit entre les personnes qui enregistrent ou les personnes qui vont écouter après coup, mais c'est aussi dans l'activité, c'est de se rendre compte que la personne qui parle au micro, bah, forcément elle oriente son discours et elle choisit, on va dire, de montrer une certaine partie d'elle-même qui serait pas forcément la même ou en tout cas différente s'il n'y avait pas cet intermédiaire-là.
2: C'est différent de s'adresser uniquement au public de la clinique et s'adresser à des personnes qu'on ne connaît pas du tout.
1: Oui.
3: T'as vu des évolutions, pas forcément d'être à l'aise ou pas, mais justement de se questionner sur ce que t'avais envie de dire au début par rapport à maintenant où t'as un peu plus d'expérience.
1: Bah, c'est vrai qu'au début... Je réfléchissais un peu moins à ce que je disais, c'était plus brouillon, j'arrivais moins à organiser ma pensée, alors qu'aujourd'hui, avec l'expérience de la radio, ça permet de canaliser les choses et de réfléchir autrement. Penser les choses comme quelque chose de potentiellement public, c'est différent.
3: Un autre sujet, moi, qui me questionnait par rapport à... notre futur projet et savoir comment vous avez fonctionné. Enfin, si on peut appeler ça la ligne éditoriale ou pas. Te poser la question, comment vous avez choisi les formats quand vous avez réussi à vous mettre d'accord. Surtout quoi, vous étiez vraiment pas mal au début. Bon, si vous avez accompagné, il y a eu peut-être un fil rouge qui était plus facilement dessiné. C'est vrai qu'en échangeant avec Stéphane, on a plein d'idées qui nous viennent en tête. Bon, on va avoir cette contrainte de faire quelque chose d'abordable au début. Mais en soi, on a plein de possibilités entre des formats d'échange, on va dire un peu plus libres comme ça, ou plus des interviews, des thématiques précises sous le format chronique. Je suis curieux de savoir comment vous avez un peu guidé ces choix-là sur toute votre histoire.
1: Bah, au début, on était vachement guidé par Marie. Elle permettait d'essayer des choses nouvelles, de créer des choses différentes de ce qu'on avait créé la fois précédente.
3: C'était à chaque fois des nouvelles créations au début
1: Oui, il y a eu la fiction, il y a eu des émissions sur des sujets différents qui ont porté des interviews, qui ont porté des expériences personnelles. On en est venu à faire les choses un peu différemment au fil de ce qu'on souhaitait, de ce qu'on avait envie de montrer. On est plus rentré dans une routine, je pense.
4: Et puis, il y a aussi toutes les expériences qu'on a eues en voyageant. Mmh. En voyageant sur Blois avec l'émission au Rendez-vous de l'Histoire. Vous êtes allé à Henriet.
1: On est allé enregistrer des conférences à Henriet, oui.
4: À Saint-Alban, non ?
1: Saint-Alban aussi.
4: Voilà.
1: À Stockholm, à Barcelone,
4: Stockholm,
1: à Lisbonne.
4: Voilà, bon...
2: Les Ricochets de Sablé-sur-Sarthe, on avait fait pareil. On a fait une émission. Quand on a fait des réunions des nouveaux cahiers pour la folie, et on a pu en faire deux émissions. Demander quelle est notre ligne éditoriale. Autant au journal, on a pu y réfléchir, parce que le journal, on en est au numéro 400, c'est
1: 400
2: ça ? 400 bientôt, donc 400 semaines. La radio, on n'a pas encore... Je pense que il a très, très joliment dit, de dire bah, qu'on est en train de découvrir, comme tout à l'heure, on apprenait en faisant des erreurs, parce qu'il y avait un câble mal mis, parce qu'on n'avait pas vidé la carte SD. En fait, ce n'est pas des erreurs, finalement, tu as raison. C'est qu'on est en train de s'essayer, en fait. Et au niveau de la ligne éditoriale, là, on va très prochainement se voir. Je pense que c'est de ça dont on va parler. En fait, on se cherche, je crois.
1: Ouais, on s'est pas encore trouvé.
2: Si, on s'est, je crois qu'on s'est trouvé sur quelque chose, de créer du lien, de faire des émissions en live. Je pense que ça réunit tout l'ensemble du groupe.
1: Ouais.
2: Mais après, c'est comment on ajuste et comment on fait plus précisément.
4: Oui, puis aller à la rencontre, je crois que ça, c'est vraiment quelque chose auquel on tient, quoi. Mmh. Aller à la rencontre à l'extérieur, ici.
0: Bah, surtout qu'on a le matériel qui permet de se déplacer facilement, quand même.
2: Peut-être que la question, c'est aussi comment on se débrouille de la technique. Je pense que c'est ça qui nous emmerde, au fond.
0: Il faut sous-traiter.
2: Il faut pas... L'intelligence artificielle, toi, tu adores ça, en plus, Nicolas. Il a pris des actions chez ChatGPT.
0: Bravo.
2: Non, je crois qu'en fait, faut qu'on trouve le bon ajustement. Parce qu'il y a des personnes qui sont plus à l'aise avec ça, d'autres moins. Et ça, du coup, je pense que ça peut encore plus inhiber que de parler dans un micro, la technique.
3: Vous rigolez pour l'intelligence artificielle. Moi, ça m'a traversé l'esprit.
2: Ah, je rigole pas, je suis sérieux. Hein. Il y a vraiment des actions chez ChatGPT. Nicolas Balani.
0: Non, c'est pas vrai. Ça me donne des boutons. Et puis, ça va rendre l'humanité bête. C'est terrible, ce truc. Et puis, tout le monde fonce là-dedans sans se poser aucune question. C'est terrible.
3: Ouais, le montage, ce serait se mettre en lien avec des radios associatives pour que justement ils prennent en partie cette charge-là, soit de trouver un moyen de...
1: Bah, c'est vrai que nous, on a eu de la chance parce que Marie nous a accompagnés et elle nous a permis de faire des livrets avec les montages sur Reaper. On peut se débrouiller de savoir quoi faire avec le manuel, quoi.
2: Et puis, tu disais sous-traiter le montage à quelqu'un d'autre. Le montage lui-même, c'est un acte créatif. Et la façon dont on peut monter, ça peut dire une chose ou son inverse.
0: Je n'ai pas vraiment pensé avant, mais se rapprocher des autres émissions de Studio Zef et savoir comment ils font. Enfin, je sais pas, il y a les Jardins du Cœur, j'ai déjà entendu des associations, des émissions des Alcooliques Anonymes. Il y a tout un tas de gens que j'imagine qui passent pas non plus 300 heures par mois. Mais... comment ils font ? Est-ce qu'ils passent des heures à la technique ou, ça se trouve, est-ce qu'ils ne montent pas plus que ça ? Ça pourrait être intéressant qu'on se renseigne.
1: À mon avis, il y a un minimum de montage quand même. Hein.
2: À qui vous devez le présenter, le projet ?
5: À nos cadres, pour commencer.
3: Pour commencer.
5: Voilà.
3: On va suivre la cascade inversée, cadre, cadre supérieur, direction des soins. On en parlait avant du côté matériel, donc il va falloir budgétiser tout ça. On se posait pas mal de questions à voir qu'est-ce qu'on peut faire avec le minimum de moyens pour justement et pas être coincé là-dessus aussi. Ouais, on a tous ces espaces de validation où on va avoir un gros critère temps qui va jouer et aussi des potentiels blocages. Pour l'instant, on est juste au stade d'idée, mais

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2: Qu'est-ce qui t'a attiré pour faire de la radio ?
3: On m'a toujours dit que j'avais une voix très radiophonique.
2: C'est vrai.
3: Et je me suis dit, quand je suis arrivée ici, que j'ai vu qu'il y avait l'atelier radio, je me suis dit, tiens, je vais essayer. Et en fait, ça m'a vachement plu et j'aime bien ce média-là.
2: Moi, souvent, dans mon atelier, quand on fait des activités, l'atelier musique, on fait des activités amplifiées, les personnes sont très surprises d'entendre leur voix pour la première fois. Et souvent, et c'est fort naturel. Je n'aime pas ma voix. Je n'aime pas entendre ma voix. Toi, t'as connu ça ?
3: J'ai du mal à imaginer que ma voix est radiophonique, mais l'entendre, ça...
2: Puisqu'on te le dit.
3: Ouais, on me le dit, c'est vrai, mais j'ai du mal à l'entendre radiophoniquement, mais ça ne m'a pas posé trop de problèmes pour continuer dans la radio. Mais dans l'ensemble, c'est quand même assez valorisant de se dire qu'on passe à la radio, de se dire qu'on a réussi à créer une émission de bout en bout, de confiance aussi aux gens qui nous accompagnent. Et c'est assez valorisant.
2: Et l'image de soi, c'est important, effectivement.
4: Non, je peux revenir un peu à, on va dire, votre état actuel au niveau du fonctionnement de l'atelier. Je vois l'aspect technique des débuts où il a fallu, comme vous l'avez dit, faire ses erreurs et un petit peu apprendre. Il y a d'autres choses qui vous ont vraiment posé problème durant tout ce temps-là.
5: Moi, ça me fait penser au fait que c'est comme si on n'avait pas encore trouvé un genre de rythme de croisière qui fait que ça roule, en fait. On a été accompagné pendant 2 ans par Marie. Enfin, moi, en tout cas, j'ai pu me dire, quand ça s'est arrêté, qu'on allait un peu mettre notre patte ou un truc comme ça. Ça doit être à peu près au même moment qu'on a fait les émissions de Studio Zef, si je ne me trompe pas.
6: Il y a eu les émissions de l'été sur Facebook.
5: Il y a eu les émissions de l'été. Presque, c'était moins poussif au début, un petit peu, et du coup, c'est comme si on... Enfin, moi, c'est un peu ce vécu que j'ai, cherché à essayer de trouver un genre de rythme de croisière qui fait que c'est à peu près confortable.
2: Moi, je trouve que ça, là aussi, il y a des interactions qui sont intéressantes à faire entre des gens qui sont du milieu professionnel à proprement parler et qui doivent aussi venir à notre niveau.
5: C'est vrai que ça me fait penser à une espèce de question de l'horizontalité. En tout cas, ici, je crois qu'on fonctionne assez comme ça et que c'est très bien. Mais que des fois, d'avoir quelqu'un qui a une place un peu centrale, extérieure ou autre, ça peut aussi impulser une direction, en fait. Quand Marie, elle était là, je ne crois pas qu'elle nous imposait tout, elle orientait les choses, mais elle avait quand même une place et une parole qui n'était pas la même des autres, du fait de, comme quand un professionnel de la musique vient avec des non-musiciens, il y a celui qui s'y connaît un peu plus et ceux qui ne s'y connaissent pas, et de fait, cette parole-là tranche un peu plus les choses.
6: Puis le deal, il était très clair. Elle était notre formatrice pendant 3 ans, donc on l'a toujours pris comme ça.
2: Ah, ça, c'est notre place.
6: Je pense qu'on n'a eu aucun souci par rapport à ça, mais après, on s'est retrouvés sans elle. Et du coup, c'est la construction d'un autre collectif.
2: Ouais.
6: Et je pense que c'est ça ce qu'on est en train d'essayer de créer. En fait, on est un jeune atelier où on est dans une nouvelle tranche.
2: Mm-hmm.
6: Et on cherche, on essaie de trouver le truc qui pourrait nous convenir au mieux avec tous les impératifs thérapeutiques, les impératifs institutionnels. Et puis, je pense que c'est inhérent à tous les ateliers. Hein.
2: Ouais.
6: Là, il y a avec le camarade Balani, Nicolas. On a eu 1 an, on fait un atelier cinéma avec 3 autres clubs.
2: Ouais.
6: On a mis au moins 1 an, 1 an et demi avant de trouver une sortie, un truc qui pouvait convenir aux 3 clubs.
5: Il n'est peut-être pas dans une forme définitive encore pour l'instant.
6: Exactement. Et oublions pas que...
3: recommence.
6: Exactement. Uri disait qu'un atelier, fallait l'arrêter quand ça fonctionnait. Et là, on est en process de réfléchir.
5: Alors, est-ce que ça veut dire que si quelque chose ne fonctionne pas, il faut absolument continuer ? C'est ça que ça veut dire ?
6: Non, je crois qu'il voulait dire qu'il fallait éviter la chronicité. En tout cas, c'est bien de vous accueillir parce qu'on doit bientôt se voir là pour réfléchir à tout ça. Et ça met du grain à moudre. Ça moud déjà du grain, en fait.
7: Ça tombe à pic.
6: Exactement, ça tombe à pic.
4: Il va falloir enregistrer la réunion.
6: Je me posais la question. En fait, symboliquement, c'est même pas la question. Parce qu'on parle différemment. Je trouve qu'on s'écoute plus quand on parle à un micro.
7: Ça fait partie des apprentissages de tout début des gens qui faisaient la radio. Ouais. Comment on se parle, comment on se regarde, comment on laisse l'autre parler, comment on intervient et comment on coupe pas la parole aux autres pour qu'il n'y ait pas 2 personnes qui parlent en même temps. Ça, c'était tous les trucs du début qui ont été un peu longs à mettre en place.
2: Et comment on écoute ? Pardon, Maria.
3: Un gros challenge.
6: Et on s'est amélioré parce que normalement, on doit couper les micros. Et là, vous avez vu, c'est même pas nécessaire de... Avant, il y avait des codes où il fallait lever la main, machin, chouette. Et là, il n'y a pas eu trop de superposition de paroles.
4: On aura certainement moins de micros au début, donc on sera un petit peu protégé de ça. Déjà, on en a deux pour démarrer, ce sera bien. Mais moi, déjà, je vois la différence entre le tout début où... Je le fais encore un peu là, mais je tournais la tête à gauche, à droite pour regarder les interlocuteurs et être capable ouais, de se fixer de manière générale. Donc ouais, j'imagine même pas sur des échelles de temps plus longues à quel point les adaptations elles peuvent aller loin, surtout sur l'ensemble du groupe avec l'aspect technique.
7: Et puis il y a eu aussi une expérience où on a enregistré l'émission à Studio ZEF dans les locaux de Studio ZEF directement. Où là, moi j'avais le cœur qui battait.
3: Hein, il y avait de la pression. Hein.
7: C'était autre chose.
3: Mais ouais, c'était une bonne expérience.
7: Hein. Ouais, ça c'est un truc à refaire. Bon, là on est entre nous, ça va, c'est tranquille. Mais là-bas, il y avait quelqu'un de l'extérieur pour nous driver. Bon, il y a une petite exigence en plus. Et là, on sait qu'on est sur la radio et qu'on est à la radio, même si c'était pas du direct. Mais oui, c'est autre chose.
5: Il y avait eu l'émission au rendez-vous de l'histoire aussi, où il y avait un peu de public, il y avait peut-être je sais pas, 20 ou 30 personnes dans la salle.
3: Ouais, c'était une émission qu'on avait longuement préparée, où on avait fait intervenir la TESI, qui est une association qui a été créée par des Sommerois, mais qui est en dehors de la clinique, et qui permet d'être un tremplin pour la vie à l'extérieur. On propose différents projets, comme la Sauveterie, qui est une création de boissons artisanales qu'on vend lors d'événements. Et donc la TESI était intervenue et il y avait Dr Fontaine aussi qui était intervenu sur son livre. Et on l'avait longuement préparé et il y avait Marie encore à l'époque. Non, ça, on l'avait préparé mais on s'en est bien sorti. Hein.
6: Partager le travail en deux. Donc il y avait Antoine Fontaine, c'était toi Nicolas hein, qui s'occupait de cette partie-là. Moi je m'occupais avec Annel de la TESI. Donc on était allé un jour à la TESI. Ça avait duré 2 heures, 3 heures. Et puis on avait discuté, un peu comme on a fait tout à l'heure au repas en fait, la plupart des choses qui ont été dites au repas tout à l'heure, elles sont dites différemment et puis on va encore plus loin, on a le temps de les déployer. Mais ça avait été l'idée. L'idée, ce n'était pas de faire une émission avant, c'était de voir un petit peu le champ qu'on allait, dont on allait parler pour qu'il y ait plus de la spontanéité pendant l'émission. Et toi, Nicolas, tu avais lu le bouquin.
5: Ouais, puis on avait préparé quelques questions à quelques-uns, à plusieurs.
6: Avec Gaël, je crois. Hein.
5: On avait fait aussi un reportage dans Huissot avec Théo, où on était allé interroger les gens de Sommerie, pas de Sommerie, mais de Huissot, savoir s'ils connaissaient la clinique de Sommerie et savaient en dire.
6: Et puis dans la préparation aussi, il y a la ponctuation de l'émission. Quel moment on met les reportages, à quel moment on met la musique, les génériques, et puis le préparer un petit peu en amont.
3: Quand on fait une émission, on a un certain temps qui est approprié à la production. Et un certain temps approprié au montage. Et donc ça fait l'ensemble d'une émission. Mais ça comprend toujours la phase de production et la phase de montage et la phase de diffusion.
4: Ouais, mais ça, vous le définissez dès que vous avez l'idée du projet. Vous dites tant de temps pour la production, tant de temps...
2: Allez, top là.
3: Non.
4: ça va l'air...
3: Non, ça varie selon les émissions. Ouais. Ça dépend de l'intérêt qu'ont porté les gens à nous répondre, ça dépend de ce qu'on a décidé de créer. Quand on crée une fiction, la préparation et la production, elle est très importante comme phase. Après, le montage vient en secondaire. Quand on fait une émission avec 10 interviews, là, la phase de montage, elle est très importante. Ça dépend de ce qu'on crée.
4: En tout cas, comme je vois les choses... L'idée, c'est de faire passer à un moment donné les gens qui voient le passage au niveau du micro. Ça reste la partie centrale. Et que ce soit avant, sur la production, la préparation, ou après sur le montage ou le mixage, il faut essayer de réduire ces temps-là pour, dans l'idéal, qu'ils puissent accéder à cette partie-là.
6: Et nous, la fiction, en fait, c'était plus un exercice pratique. Hein. Je crois qu'on ne s'est jamais dit qu'on allait poursuivre dans ce truc-là.
3: Mais ouais, c'était marrant la fiction. Mais ça demande beaucoup de préparation.

0: Et par contre, je trouve ça bien, c'est qu'à chaque fois, vous arrivez à utiliser, on va dire, votre matériel pour enregistrer à l'extérieur, aller au contact. C'est vrai que c'est pas quelque chose qu'on avait forcément pensé à la toute base, mais plus on en parle, plus je me. Bon, faudra avoir le matériel associé, mais plus on en parle, plus je me dis que c'est quand même ultra lié à nos objectifs au sein du pétale ou même de l'atelier. Pratiquement sur tous les éléments que vous avez mentionnés, il y a toujours ce moment où vous allez vers l'extérieur.
1: Ah oui, parce que l'intérêt de faire de la radio, c'est aussi de créer du lien, c'est aussi de créer de la rencontre. Et en allant vers l'extérieur, ça nous permet de rencontrer autrement aussi.
2: Aller à l'extérieur et rencontrer des gens de l'extérieur ici à l'intérieur, par exemple vous.
3: Oui.
2: Et puis je me disais, on a été rencontrer trois radios en Europe, hein, associatives, hein, en lien avec qui avait pour but la déstigmatisation de la maladie mentale. À Lisbonne, ils faisaient ça aussi en fait. Alors Lisbonne, le Portugal, c'est un petit pays, hein, il y a des millions d'habitants. Ils peuvent inviter des gens assez connus au niveau national. Et en fait, ils invitaient des gens comme ça. À Stockholm, pareil. Et puis à Barcelone, c'était pareil aussi. Et à Lisbonne, d'ailleurs, c'était assez rigolo.
1: Ah oui.
2: Ils étaient à côté d'un aéroport.
3: Ouais.
2: Et en fait, mais sans exagérer, hein, toutes les minutes, il y avait un avion qui passait.
1: Ouais.
2: Donc
1: Allez, s'arrêter.
2: Il y avait un réflexe. Hein. On enregistrait une minute. C'était assez chouette parce que tu avais une minute, tu pouvais parler. Et tu avais encore une minute, tu pouvais réfléchir. Et je pense que c'est ça. Nous, ce qu'on veut, c'est le live et rencontrer des gens de l'extérieur. À l'intérieur ou à l'extérieur. Je pense que c'est ça qui nous réunit. Hein.
4: Et puis emmener du monde avec nous aussi.
2: Oui, tout à fait. Oui, tu as raison. Oui. Moi, je suis arrivé un an après ou deux ans après de la période formatrice, mais je venais très régulièrement ici. Et un truc que j'adorais, c'est quand vous faisiez les émissions après la préparation, c'était pas diffusé en direct, mais c'était en live. Et il y avait plein de gens autour là.
3: Ouais.
2: Et vous faisiez intervenir les personnes qui étaient autour. Je trouvais ça génial. D'ailleurs, c'est ça qui m'a fait venir à vous rejoindre.
4: Bah oui, en tout cas, c'est ça qu'on n'a pas tellement réussi à reproduire, que ça fasse événement ici, en fait, un petit peu, un truc comme ça.
1: Pas encore.
2: Bravo.
4: Pas encore, évidemment.
0: Là, au niveau du suivi et de la participation sur les 4 ans, il y a eu donc les différentes périodes. Vous avez eu souvent l'atelier, il y avait pas mal de monde, ou à l'inverse, c'était un peu en diminution par rapport à avant.
2: En Dancy, non? Là, par exemple, tout de suite, c'est chouette. Hein. Je veux dire, on est quatre de l'atelier.
4: Mais c'est vrai que des fois, il n'y a eu personne aussi. Et enfin, c'est pas facile ou c'est pas drôle. Tu arrives là, tu montes le matos. Bon.
1: Comment susciter l'envie et l'attrait pour la découverte de la radio? Parce que là, sur les dernières émissions, on a essayé d'inviter plein de gens et à chaque fois, c'était oui, non, oui, non. Et finalement, ils ne sont pas venus. Il va falloir créer de l'envie autour de la radio.
2: Donc, vous nous inviterez aussi? Avec votre radio?
3: Avec plaisir.
0: Si ouais, le projet aboutit, surtout progresse bien, avec grand plaisir, ça fera justement un bon contraste entre l'échange qu'on a eu maintenant et tout ce qu'on va vivre. Donc oui, avec grand, grand plaisir.
2: C'est rigolo, nous on raconterait notre évolution aussi.
3: Voilà.
2: Si c'est mieux ou moins bien.
3: Chacun se racontera ses pérégrinations et ses doutes, ses joies, ses...
2: Vous avez pensé à un nom pour votre radio?
3: Ah,
2: il est encore beaucoup trop tôt.
3: C'est trop tôt, je pense.
0: On n'a pas eu d'étincelle encore, mais c'est parce qu'on n'en a pas parlé aux patients aussi. Donc je suis persuadé qu'on va trouver des idées sympas une fois qu'on aura rendu ça public.
2: Et nous, à Sommerie, elle est arrivée comment, la grande fugue, hein?
5: C'était ça dès le début, la grande fugue?
1: Oui.
5: Ouais. Parce qu'en fait, il y a l'allée que vous avez prise pour venir, qui s'appelle l'allée de la fugue. Et puis voilà, c'est notre ouverture.
1: De s'évader, la grande fugue.
5: Voilà, notre ouverture vers l'extérieur.
2: Alors comment vous la trouvez, cette émission? Est-ce qu'il y a de quoi faire une émission?
4: Bah, moi, je pense que oui, parce que ça fait un peu comme une émission d'analyse institutionnelle où on parle d'un radio, d'un atelier en parlant de nos difficultés et toutes ces choses-là. Donc, je me dis que même pour les auditeurs, ça peut être intéressant, en fait, d'entendre, c'est vrai qu'on n'entend jamais ces choses-là, des difficultés qu'ils rencontrent, je sais pas, sur n'importe, enfin partout d'ailleurs. C'est pas forcément ce qu'on parle en premier, pourtant ça fait partie du processus de création, peut-être.
1: Ah oui, c'est sûr. Parler de nos difficultés, parler de nos questionnements, ça permet de se nourrir. Ça a permis de nourrir l'échange aussi. Et ça permet de grandir et d'avancer. Donc, pourquoi pas une diffusion.
2: On arrête là pour aujourd'hui.
1: Eh bien, merci à tous de nous avoir suivis sur La Grande Fugue, la radio. Merci Maxime, merci Stéphane.
3: Merci.
1: Et on vous dit à très bientôt.
2: Très bientôt sur Orléans.
3: Au revoir.
6: Changer de relation.
7: Il faut changer la relation.
6: Trouver de nouvelles dispositions.
7: Trouver de nouvelles dispositions.
6: Ici, on n'est pas dans un club. Ce n'est pas un club de gymnastique.
7: Ce n'est pas un club de gymnastique.
6: Même si c'est trop physique.
7: Même si c'est trop physique.
6: Et que ce n'est pas très pratique.
7: Et que ça n'est... Il faut changer malgré l'hôpital.
6: Il faut mélanger l'hôpital et la réinsertion via le club thérapeutique.
7: Thérapeutique.
6: C'est ce qui peut rendre les choses
7: un peu plus sympathiques.
6: Un peu plus sympathiques.
7: Wow, mais...

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1: Stéphane et Maxime sont venus à notre rencontre en nous considérant en quelque sorte comme des sachants. Pourtant, ces échanges ont permis à chacun de questionner ses pratiques. Cette rencontre a nourri l'ensemble des membres dans un enrichissement mutuel. Cela nous a conduit à nous interroger sur la place de la technique et notamment du montage. Ainsi, nous avons pu mieux cerner ce qui nous importe le plus depuis la création de l'atelier. Créer du lien et ne pas se laisser trop déborder par les aspects techniques. Contrairement à notre atelier journal, qui s'adresse uniquement aux soignés et soignants de l'institution, notre travail a pour vocation d'être diffusé sur les ondes de Studio Zef. Depuis l'enregistrement, l'équipe des soignants de l'atelier radio s'est encore réduite. De 8, il n'en reste plus que 2. Les échanges avec Maxime et Stéphane ont contribué à imaginer une nouvelle organisation. Dorénavant, de petites équipes développent de projets de manière autonome qu'elles présentent lors de réunions hebdomadaires. Chacun y partage ses projets, ses avancées et ses questionnements. L'ensemble de ces contributions seront assemblées et présentées dans une émission en live, ouverte au public de Sommery, puis diffusée sur Studio Zef. Nous attendons maintenant, avec impatience, l'invitation de nos camarades du Pétale. Ce serait une belle occasion de participer à une émission chez eux, de poursuivre la conversation et de découvrir comment cette aventure radiophonique a évolué des deux côtés. Comme l'écrivait Antonio Machado, « Caminante no hay camino, c'est assez camino al andar. Marcheur, il n'y a pas de chemin, le chemin se construit en marchant. Alors, continuons de marcher. »
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0: Thérapeutique, les troubles faits de Villiers-sur-Marne pour leur création musicale andalouse. Ce monde-là est délireux, thérapeutique qui accompagne cette émission. Un grand merci également à Emmanuel Kenza et à Nicolas qui ont accepté d'écouter une première version du montage de cette discussion, leur retour de bêta-testeur nous ont encouragé à poursuivre et à finaliser cette émission. Merci aussi à André et aussi qu'à Kylian pour sa présence soutenante et pour la lecture de ce générique.
1: C'est qui Kylian?
0: Pas moi.
1: On arrête là?
0: Ouais.
2: Spéciale dédicace à nos camarades Déborah et Xavier qui nous ont accompagnés dès la fondation de La Grande Fugue et qui sont partis récemment vers de nouveaux horizons professionnels. Nous espérons avoir l'occasion de collaborer de nouveau avec eux sur les ondes en créant de nouvelles passerelles. Bon vent à tous les deux et à bientôt.
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0: T'as son bisou.
1: Mais je sais pas, ça fait une heure que je les attends. On va être à la bourre pour la
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1: Bon, on bouge à quelle heure là, c'est ça?
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0: Après Bétarame, il y a tout juste un an, qui éclaboussait l'enseignement privé catholique, mais qui a mis en lumière tout un pan de violence sur mineurs dans le monde scolaire. C'est un autre scandale qui a éclaté en début d'année 2026, à la suite de la diffusion d'un numéro de Cache Investigation. Le milieu périscolaire, garderie, accueil de loisirs, crèche, se retrouve brutalement exposé suite au scandale parisien. Depuis, dans toute la France, la question se pose et met le service public du périscolaire devant ses responsabilités. Alors comment protège-t-on les enfants? Comment forme-t-on les agents, les animateurs et animatrices, parfois jeunes, à ces questions sensibles? Quels outils pour les municipalités pour rassurer et maintenir la confiance des parents et des enfants dans l'accueil en milieu périscolaire? On tente d'y répondre avec nos invités ce soir dans La Lorgnette. Bienvenue à tous et à toutes. Et merci de nous rejoindre, nous sommes en direct, il est 17h. Je préviens tout de suite nos auditeurs et nos auditrices, cette émission va aborder des sujets sensibles concernant les violences physiques et sexuelles sur mineurs. Voilà pour la précaution d'usage. Bonjour Mathilde.
1: Salut Thomas.
0: Et donc bonjour à nos invités, je vais les présenter dans l'ordre ou pas d'ailleurs d'apparition. Lise Andriot, responsable scolarité du service des affaires éducatives à la ville de Vineuil. Bonjour.
2: Bonjour.
0: Audrey Rousselet, première adjointe à la ville de Vineuil en charge des affaires scolaires. Bonjour Audrey.
3: Bonjour.
0: Céline Ricou, animatrice d'éducation populaire, et Stéphane Feuchot, animateur également, donc du réseau Respire. Bonjour à tous les deux.
4: Bonjour.
5: Et bonjour.
0: Merci donc d'être avec nous pour évoquer ce sujet qui a donc explosé il y a à peu près 6 mois et qui depuis a infusé un peu dans toute la France. Alors on le rappelle, les affaires sont plutôt parisiennes, mais depuis les témoignages ont fait tache d'huile et on a repéré des cas avérés à Montpellier entre autres et à Tours, donc pour parler d'un cas très local. Pas de cas en Loire-et-Cher malgré tout, mais on précise que ce genre de situation est compliqué à faire émerger, donc ça ne veut pas dire que puisqu'on n'en parle pas, elle n'existe pas. On va donc tenter de défricher ce vaste terrain et ce sensible terrain durant toute cette heure. On va d'abord représenter les structures qui sont présentes autour de dans ce studio. On commence par la ville de Vineuil.
3: Eh bien, allons-y.
0: Ouais, plus près du micro, Audrey, s'il vous plaît.
3: Donc, à Vineuil, on a deux groupes scolaires, ouais. Les Girard et les Noël, qui n'ont pas du tout la même taille. Au Noël, on va avoir 8 classes, 3 maternelles et 5 élémentaires, une par niveau. Et puis, au Girard, là, on va être sur 6 classes maternelles et puis 11 élémentaires.
0: Il fut un temps où les Girard étaient la plus grosse école du Loir-et-Cher, c'est toujours le cas?
3: Oui, on est pas mal au niveau du palmarès. Ouais, ouais,
0: ça marche.
3: Ouais. Même si on a baissé en effectif, on est toujours une très grosse école
0: du département.
3: Voilà, ouais, tout à fait. Et puis à Vineuil, on a également donc forcément les services périscolaires qui vont bien, matin, midi, soir, et puis le mercredi, et un accueil de loisirs avec les vacances.
0: Très bien. Lise, d'autres précisions sur l'ensemble, le nombre d'enfants accueillis, alors en moyenne, puisque d'un jour à l'autre ça varie, mais combien d'enfants sur le périscolaire?
4: On peut évoquer le nombre d'enfants. Ouais. Alors après, je vais pas... faire école par école, mais non. Globalement, on va être sur 180 élèves de maternelle et 350 élèves d'élémentaire, du CP au CM2, avec une équipe forcément d'encadrement qui est alignée pour encadrer tout ce petit monde. On reviendra peut-être dessus par la suite.
0: Fait. Exactement, oui, tout à fait. Et on va présenter le réseau Respire.
6: Alors, Respire, c'est une association et un réseau donc d'acteurs. Voilà, on regroupe essentiellement des acteurs sur le département qui s'intéressent à toutes les questions d'éducation. C'est-à-dire qu'il y a des agents, enfin il y a des animateurs bien sûr, mais il y a aussi quelques enseignants, il y a aussi des éducateurs spécialisés qui font partie du réseau. Voilà, toute structure qui s'intéresse de près ou de loin à l'éducation. Peut venir à Respire, elle est bienvenue. Et donc on s'est donné pour mission d'essayer de créer du lien entre tous les acteurs, parce qu'on se dit que si on travaille tous ensemble, qu'on se reconnaît mieux, on sera forcément plus efficace. Voilà, ça c'est notre mission associative. Et puis à côté de ça, pour vivre, j'allais dire, on a une grosse activité de formation professionnelle pour les animateurs. Voilà, donc on forme à tous les diplômes professionnel de l'animation, brevet professionnel, diplôme d'État et diplôme d'État supérieur. Voilà, nous, on ne fait pas de BAFA ni de BAFD. D'autres le font très bien, donc il n'y a pas besoin de nous. Nous, on est sur les diplômes professionnels, une fois encore, je le redis.
0: On commence à bien connaître Respire à Studio ZEF. On avait reçu votre collègue Julie il y a un an et demi, je crois, puisque vous aviez édité, et peut-être que ça fera partie de la discussion qu'on va avoir, le sujet reviendra peut-être, vous aviez édité un rapport sur l'égalité des genres dans justement les accueils périscolaires, scolaires et périscolaires d'ailleurs, je crois.
6: Oui, donc c'est un livret qui est accessible sur notre site, gratuitement si vous voulez, en version numérique, qui reprend les grandes lignes d'une enquête qu'elle a menée avec une étudiante de la fac de Tours sur les violences sexistes et sexuelles et la lutte contre les stéréotypes de genre en accueil collectif de mineurs qu'elle a menée sur tout le département, voilà, avec une enquête... auxquels un certain nombre d'animateurs ont répondu. Alors, c'est pas forcément énorme comme chiffre, c'était autour d'une quinzaine, mais après, il y a eu des entretiens menés avec chacun et qui ont permis de faire remonter un certain nombre de problématiques. Donc voilà, tout ça a été un premier travail effectivement initié il y a 3 ans à peu près. Et puis qui aujourd'hui se poursuit, puisque... alors, Julie qui... fait une petite pause de travail en ce moment pour des raisons personnelles, mais qui va revenir tout bientôt, a été suppléée donc par Céline, qui est à côté de moi. Et donc il y a un groupe qui travaille et qui ça a abouti à la mise en place d'une mallette pédagogique qu'on prête gratuitement. Pour l'instant, la première mallette qui est faite, c'est pour essayer de former et sensibiliser les équipes d'animateurs et d'encadrant aux questions des violences sexistes et sexuelles et à la lutte contre les stéréotypes de genre. Donc il y a un certain nombre d'ouvrages dedans, il y a des petits jeux, voilà, des réflexions pédagogiques qu'on prête gratuitement sur tout le département, puisque c'est un projet très suivi et très financé. Je vais les placer directement tout de suite par les services de l'État. Non, mais c'est important parce que
0: bien sûr, ouais.
6: Sur le territoire, pour le coup, ils nous soutiennent vraiment beaucoup sur ces questions-là. On aura peut-être l'occasion d'en reparler un peu plus tard.
0: Ouais.
6: Donc le SDJES du Loir-et-Cher nous soutient à la fois financièrement et nous suit de très près. On se voit régulièrement pour échanger, pour promouvoir ce qu'on fait et ce qu'ils font, etc. Donc c'est important. Donc cette mallette est accessible à toutes les équipes qui le souhaitent. J'allais dire d'animateurs, mais pas que. S'il y a une équipe d'éducateurs spécialisés qui la souhaite, on est allé aussi dans un collège récemment du département pour la présenter à des enseignants. Voilà, c'est un premier travail qui a été fait et qui commence à se répandre sur le territoire actuellement.
0: Merci pour cette présentation de cet outil pédagogique. On aura peut-être l'occasion d'y revenir, notamment sur les outils pédagogiques présents ou pas dans cette mallette. On rappelle aussi qu'entre, allez, disons, 7h30 le matin et 20h, 20h30 pour le coucher d'un enfant, le temps périscolaire, selon certaines études, peut représenter jusqu'à 40% du temps de prise en charge d'une journée d'un enfant. C'est énorme, on voit bien l'importance, au-delà de l'école et de la sphère familiale, du temps périscolaire dans la journée d'un enfant. On rappelle aussi, donc, pour les affaires en cours à Paris, 84 enquêtes pénales sont en cours en maternelle, 20 en élémentaire, 10 en crèche et plus d'une centaine d'animateurs et animatrices ont été suspendus à titre provisoire depuis le 1er janvier. Voilà pour ça. Et ces suspensions d'animateurs concernent des violences de toute nature, y compris des violences éducatives ordinaires. On pourra aussi y revenir. Voilà pour cette longue mais nécessaire présentation. Comment chacun et chacune autour de cette table ont vécu les révélations qui ont été faites. Est-ce que c'était déjà des choses qui infusaient dans les relations que vous aviez avec les animateurs, les agents, les stagiaires éventuellement, ou est-ce que ça a été il y a eu un côté un peu de déflagration qui s'est posé à la ville de Vineuil?
3: Oh ben non, on n'est pas naïf. On n'est pas naïf, c'est un sujet sur lequel on travaille depuis longtemps. Voilà, c'est un sujet qui n'est pas tabou à la ville, puisque en fait, on prend des précautions. Du recrutement jusqu'au suivi des équipes. Voilà, nous, on rencontre les personnes qui viennent encadrer les enfants. Ils ne sont pas recrutés... par un mail ou par un CV. Voilà, d'ailleurs, en ce moment, je vais en faire la pub, mais il y a une annonce, il y a une offre de recrutement pour un animateur à Vineuil. Les personnes sont reçues en entretien, souvent par liste d'ailleurs, puisque c'est l'encadrante directe, hein, c'est la N plus indirecte. Et puis, on demande un extrait de casier judiciaire. Voilà, ça fait partie des pièces obligatoires pour être embauché à la ville de Vineuil. Et puis, nous, on a mis aussi en place on déclare toutes les personnes qui fréquentent les sites dans lesquels on peut trouver des enfants qu'on nous confie. Donc que ce soit la petite enfance jusqu'à nos services ados. Et donc toutes les personnes susceptibles d'entrer en contact avec les enfants sont déclarées auprès des services de l'État. C'est une téléprocédure sur les sites d'accueil des mineurs. Et donc là, vous pouvez y trouver donc forcément les animateurs, mais vous allez aussi y trouver les personnes, puisqu'on a des personnels qui peuvent venir déjeuner au restaurant scolaire. Vous pouvez avoir les élus dont je suis en charge des secteurs. Voilà, donc toutes les personnes qui fréquentent les différents sites. Voilà, donc non, c'est pas une surprise. On s'y est préparé. C'est des sujets sur lesquels on échange aussi avec les équipes, parce qu'il y a les violences des équipes, mais il y a aussi les violences dont peuvent être témoins les animateurs. Mmh. Et voilà, comment est-ce qu'on réagit si on voit, si on est témoin, si on nous en parle. Voilà, tout ça, c'est important de former les agents.
1: Mathilde ?
5: Oui, pour revenir sur le fait que voilà, c'est déjà un travail que vous faites depuis plusieurs années, est-ce que vous pensez par contre qu'à l'échelle nationale, il y a une nouvelle prise de conscience des violences faites aux enfants et que ça pourra justement faire bouger les choses comme le mouvement MeToo a pu provoquer avec les violences faites aux femmes ? Et notamment, quand je parle de national, auprès de l'État qui est beaucoup moins... pas concerné, mais en action directe avec ces faits-là.
3: Ben, je pense que c'est une compétence qui est locale. C'est une compétence qui revient aux municipalités, aux communes. Et donc, je pense qu'on laissait un peu les communes gérer à leur manière. Et donc, je pense qu'il y a autant de process qu'il y a de communes. Et je pense que ça dépend aussi beaucoup peut-être de la sensibilité, de l'intérêt des élus et des équipes qui sont en place. Moi, je pense que là, ce qui vient de se passer, ça va avoir pour effet de mettre en place des process, de mettre en place des obligations de déclaration. On l'a vu hein, directement sur la petite enfance, hein, où on est maintenant obligé de faire des attestations d'honorabilité. Alors au démarrage, c'était que sur la petite enfance. Nous, on avait trouvé ça un peu, comment dire, motion, on va le dire, un peu ridicule. Voilà, parce qu'on oubliait quand même une grande partie des enfants. Il y a de la réaction. Je pense que l'État réagit dessus. Mais encore une fois, voilà, comme ce n'était pas sa compétence directe, je pense qu'effectivement, il ne s'était pas forcément penché sur la question. Voilà, je pense que là-dessus, ça va avoir du bon, effectivement, de remettre des règles. Et puis, il faut aussi dire que nous, à Vineuil, on a 8300 habitants. On a un service jeunesse qui est structuré. On a des personnes qui sont formées. Lise, elle n'est pas toute seule. Elle a une directrice. Elle a aussi des coordinateurs sur le terrain. Et faut se dire qu'il y a des communes où la personne qui accueille les enfants le matin est la même qui va faire la restauration scolaire le midi, qui peut être amenée à faire un petit peu d'administratif, où il n'y a pas forcément de direction, il n'y a pas de spécialiste jeunesse. Et voilà, ça peut poser un peu souci.
6: Oui, c'est vrai qu'on voit des situations très diverses sur le territoire. Nous, on accompagne, ou dans le réseau, il y a des personnes qui travaillent dans des structures de toute taille. Donc, entre des communes un peu plus grandes où on a des personnels qui sont là pour encadrer, réfléchir effectivement et former régulièrement, aborder des sujets d'actualité, il y a des choses qui sont faites et qui sont faites... bien à plein d'endroits. Et puis à côté, il y a des situations beaucoup plus délicates où les gens sont seuls. Alors ça ne veut pas dire qu'ils sont seuls. C'est souvent notamment quand ils sont témoins de situations, quand les enfants leur parlent de choses. Parce qu'il y a des violences, bien sûr, dans le périscolaire. Et malheureusement, on en découvre plein. Mais on est aussi souvent Il y a beaucoup d'animateurs qui sont témoins ou les premiers témoins de violences qui sont rapportées dans les familles. C'est là où il y a quand même, où il y en a quand même le plus, malheureusement aussi. Voilà, et souvent ils sont laissés seuls et les situations ne remontaient pas jusque-là. Donc ça va aussi peut-être permettre de repréciser les procédures qui existent depuis très longtemps en fait pour signaler tous ces faits-là, mais qui étaient un peu mises de côté. Et puis souvent, on va essayer de s'arranger un petit peu entre nous. On avait aussi tendance beaucoup à dire les enfants fabulent, les enfants mentent. Ça, c'est des choses qu'on entendait souvent. On espère, nous, que là, avec ce qui se passe, tout ça, ce sera fini. Et que maintenant, la parole des enfants sera prise au sérieux à chaque fois. Ça nous semble important. Donc oui, c'est une déflagration. À chaque fois qu'on entend un cas, il y a quand même une émotion qui fait que on se dit, mais que font ces gens dans notre métier, etc. Ils n'ont rien à y faire. Et en même temps, on se dit, enfin, il y a des choses qui sortent, qui vont permettre de prendre les choses au sérieux et de se faire. Voilà, alors l'État, je l'ai dit un peu tout à l'heure, sur le territoire, agissait déjà sur un certain nombre de sujets, que ce soit les violences sexistes et sexuelles, sur le harcèlement. Il y a des choses qui se font depuis quelques années. Mais là, ça demande effectivement un coup d'accélérateur encore et que tout le monde prenne conscience de l'ensemble de la tâche à faire. Tout le monde, c'est pas que les organisateurs d'accueil collectif, hein, c'est aussi les familles, enfin tout à chacun, quoi.
5: Moi, j'ai une question parce que donc du coup, les animateurs sont rattachés à la mairie. Quel est le rapport au final avec l'école? Parce que là, on parle des animateurs, on parle des mairies, etc. Quand on parle de signalement, sur des violences au sein des familles qui ne sont pas ramenées à plus haute échelle, comment est-ce que les animateurs agissent au sein de l'école avec les directrices, avec les enseignants?
4: Alors ça, c'est forcément du lien. Quand on travaille en accueil périscolaire, on est autour de l'école, mais nous sommes imbriqués dans l'école. L'enfant, il passe la porte à 8h le matin, il ressort de l'école à 18h. Certes, lui, il a vécu son temps d'école, son temps du midi, son temps d'école, et puis de nouveau un temps périscolaire, mais il ne fera pas la différence, il a passé une journée à l'école. Donc c'est essentiel que l'équipe d'animation puisse échanger avec les enseignants. Voilà, à l'inverse, hein, ça fonctionne également quand les enseignants repéraient des situations. On s'en échange relativement facilement à Vineuil, en tous les cas. Je sais que ce n'est pas le cas partout. Après, c'est un travail qu'il faut faire, qu'il faut vraiment engager. Ça, c'est essentiel de s'en échanger. Je dis souvent que c'est comme un puzzle. On a un élément du puzzle. Tiens, l'enfant, il nous a dit ça. Bon, ben oui, puis on n'y prête pas tellement attention. Puis quand on y met un deuxième morceau de puzzle, parce qu'on fait du travail d'équipe, que ce soit avec les animateurs, les ATSEM ou n'importe quel professionnel qui intervient dans l'école, comme les enseignants, là, le puzzle s'assemble. Et oui, enfin, on peut découvrir des situations comme ça a pu nous arriver très régulièrement. Malheureusement, à Vineuil, nous faisons des informations préoccupantes. Voilà, ce qu'on peut appeler signalement.
0: Okay.
4: Pour que ça parle à tout le monde, on parle d'informations préoccupantes aux services départementaux, ou plutôt signalement, si ça parle mieux à tout le monde.
1: Plus aux familles. Voudriez-vous lui rajouter quelque chose?
3: Oui, je voulais dire qu'en fait, on n'est pas là pour dire si la parole de l'enfant, elle est vraie ou pas. Ça, c'est pas notre job. L'enfant nous raconte quelque chose, nous ramène des faits, nous explique quelque chose. Nous, on ne se pose pas la question. Voilà, on fait le fameux signalement, comme dit Lise. Et après, il y a des services spécialisés. Ça va au procureur et c'est après à ses équipes de déterminer, de faire une enquête et de déterminer s'il y a suite ou pas. Mais nous, on n'est pas là pour juger. On n'en a pas la capacité. Et puis, on va dire que ça va dépendre un petit peu de la parole de l'enfant, mais en tout cas, un enfant qui irait relater des faits qui se passeraient chez lui ou dans son entourage ou quel que soit, suivant la gravité, on ne se pose même pas la question. L'information préoccupante, elle est rédigée et signée en mairie et elle part le jour même. Après, effectivement, on peut avoir des comportements un peu inquiétants où là, effectivement, comme le disait Lise, on va se concerter avec l'équipe pédagogique, encadrante dans son ensemble. On va parler aux enseignants, on va dire, est-ce que vous avez vu ça aussi? Est-ce que vous constatez? On va aller voir aussi l'équipe de restauration du midi. Est-ce que vous avez vu aussi? On essaye de concentrer un maximum d'éléments. Mais on ne se pose pas la question, encore une fois, c'est pas à nous de juger si la parole de l'enfant est vraie ou pas. Voilà.
0: Quel est le rapport que vous avez justement avec les autorités compétentes au-dessus judiciaire, policière? Est-ce qu'il y a de l'écoute, de la collaboration? Comment ça se passe?
3: Ben, en fait, il n'y en a pas. Okay. Parce que, en fait, il n'y en a pas parce qu'une fois qu'on a fait qu'on a signalé, qu'on a fait notre travail, parce que c'est aussi une obligation hein, quand même. On a un article, je crois que c'est l'article 40, qui oblige à signaler, à relater. C'est une obligation et on pourrait être poursuivi si on savait plus tard qu'on ne l'avait pas fait. Et en fait, on n'a pas de suite. Alors si, on peut être amené parfois, et ça nous est déjà arrivé, quand une famille conteste et nous accuse après directement d'avoir menti, où là, on se retrouve auditionné au commissariat dans le service spécifique. Mais non, après, on n'est pas informé de la suite.
6: Ouais, juste pour nuancer, parce que, nuancer. Effectivement, ils font les enquêtes et on n'est pas au courant, ça peut être un peu frustrant, mais ils font leur travail, c'est comme ça. Par contre, nous, ils interviennent régulièrement en formation. Les personnels de la CRIP, la cellule de recueil des informations préoccupantes du Loir-et-Cher, on les invite chaque année et on trouve toujours un créneau maintenant pour qu'ils viennent, pour qu'ils expliquent comment doit se faire un signalement, à qui il doit être envoyé, toutes les procédures, etc., sont expliquées. Donc effectivement, dans le cadre des enquêtes, forcément, il y a un certain secret et on ne peut pas être tenu au courant. Par contre, ils sont quand même assez disponibles vers les professionnels pour présenter leur secteur, présenter leur action et accompagner. Quand on a une question, c'est pareil. Ils disent souvent, si vous avez... une situation, vous n'êtes pas sûr, etc., notamment pour les animateurs, je reviens sur les animateurs un peu isolés sur certains territoires, n'hésitez pas à appeler et ensemble on verra ce qu'on fait, s'il y a matière à signalement ou pas, ou à information préoccupante ou pas. Donc voilà, et pareil pour les services de la jeunesse et des sports, ils ont des personnels aujourd'hui formés qui sont là pour écouter, donc s'il y a des animateurs qui soient donc fonctionnaires et donc soumis à l'article 40 ou qui travaillent dans des associations et qui doivent signaler tous les faits de violence, ils ont des personnels en tous les cas pour écouter et accompagner.
5: Au niveau justement des formations, comment est-ce que ces sujets y sont arrivés au sein de Respire, au sein des formations des animateurs au fil des années?
6: Alors, c'est un sujet, on est animateur aussi, encore avec Céline et les collègues, donc c'est un sujet qui nous préoccupe depuis le début. Donc, on a toujours parlé de lutte contre les violences, contre les stéréotypes, contre les discriminations. On a toujours parlé de harcèlement dans nos formations et de comment lutter contre, de travail en coopération avec les autres professionnels autour de nos secteurs. Donc c'est quelque chose qu'on aborde depuis un certain temps, notamment un sujet qui nous tient à cœur, c'est sur le lien et sur la relation. Nous, on distingue bien toutes les relations de pouvoir qu'il y a dans notre société, et notamment sur la relation adulte-enfant qui a longtemps été basée là-dessus, par rapport aux relations de respect qu'on essaye de promouvoir et de bienveillance qui nous semble nécessaire et normal à avoir et qui n'empêche pas l'autorité. Enfin voilà, ce serait le sujet sans doute d'une autre émission. Donc c'est quelque chose qui nous préoccupe depuis qu'on existe, depuis une quinzaine d'années. Il faut savoir qu'aujourd'hui, depuis... donc là, tous les diplômes ont été réformés et commencent à être mis en place depuis un an. Ce sont des modules obligatoires de parler de lutte contre le harcèlement, de parler de lutte contre les violences sexistes et sexuelles, de parler... on a quatre modules comme ça obligatoires sur un certain nombre d'heures. Et c'est pour les formations à tous les niveaux. Que ça soit pour les animateurs débutants, j'allais dire, donc on est plutôt sur... le certificat professionnel ou le brevet professionnel, ou les directeurs de structure, chacun à son niveau doit suivre ces modules-là en formation professionnelle. Maintenant, la difficulté, c'est de former tout le monde. C'est pas évident. Il y a d'autres sujets sur l'animation avec des pénuries d'animateurs, etc., qui font que c'est pas simple de former tout le monde. Mais aujourd'hui, l'État les a intégrés, les a imposés dans les formations, même sur le BAFA, qu'on ne fait pas. Il y a une obligation d'aborder ce sujet-là. Donc c'est pour une prise en compte globale.
5: Quand on parle de temps, ça fait combien de temps, vous, que vous êtes animateur? Est-ce que ça fait plus de 15 ans? Est-ce que, justement, avant ces 15 ans-là, est-ce que ces sujets étaient déjà abordés? Est-ce qu'ils étaient abordés différemment aussi, peut-être?
6: Alors, malgré que j'ai l'air très, très jeune, ça
0: c'est vrai, Stéphane, c'est vrai, tu fais jeune, Stéphane.
6: Alors moi j'ai commencé l'animation à une période où on parlait beaucoup de Marc Dutroux et de la Belgique, etc. C'était
0: sympa aussi.
6: Ouais, c'était top. Donc j'allais dire très jeune, j'ai été un peu sensibilisé à tous ces sujets-là et au respect du corps des enfants. Voilà. Mais très vite, une fois que j'allais dire que l'événement, ça s'est estompé, c'est pas les sujets qu'on abordait prioritairement. Il y a un manque de reconnaissance dans notre métier, un manque de moyens. Il y a eu les rythmes scolaires qui ont pas mal chamboulé aussi la profession. Enfin, il y a tout un tas d'autres sujets qui se sont imposés. Et on va dire que la question des violences a beaucoup été laissée à la sensibilité des uns et des autres. Donc il y a des territoires où on s'en préoccupe depuis longtemps, d'autres où ce n'est pas une question. Et on fait comme on a toujours fait. Si ça pose des problèmes, ça ne doit pas être si grave que ça. Il y en a qui se disent ça. Donc, après, à Respire, ça a toujours été un sujet. Les violences éducatives ordinaires. Quand MeToo est sorti, effectivement, il y a eu un premier MeToo de l'animation il y a quelques années, avec quelques cas qui sont sortis. Mais qui n'ont pas fait le bruit là, parce qu'il n'y avait pas la masse de Bétaram et de Paris. On va dire que Julie, elle s'est saisie de la question pour mener une enquête, etc. Mais c'est collectif, c'est partagé par les permanents de Respire, mais aussi par les bénévoles. Ce sont des sujets qui nous questionnent et contre lesquels on essaye de lutter depuis plus d'une dizaine d'années chez nous. Oui.
0: Lise, j'avais une question, mais je l'ai oubliée parce que Stéphane a fait un petit tunnel, mais c'est pas grave, ça arrive, c'était très intéressant. C'est pas grave, je vais en poser une autre que j'avais aussi. Donc, à Respire, vous formez des animateurs professionnels, pas des animateurs BAFA, qui est la première porte d'entrée vers le monde de l'animation. Donc, qu'on soit professionnel ou juste BAFA, l'animation reste un secteur très, très précaire avec des horaires découpés, on parle de la garderie du midi, enfin du matin, de la cantine du midi et notamment la garderie du soir, donc avec des horaires qui sont parfois très, très, très compliqués à mettre en place. Et on n'a pas forcément vocation à devenir un professionnel de l'animation. Quand on passe le BAFA, ça peut être un job d'été pour faire les centres de loisirs, les accueils de loisirs l'été. Donc comment on essaye de sensibiliser ces personnes-là à des questions qui ne les traverseront pas peut-être dans 4, 5, 6 ans quand ils se seront réorientés professionnellement vers le métier qu'ils ou elles désirent faire?
4: Ça passe nécessairement par la formation ou de la sensibilisation, parce que nous n'avons pas prétention, en tous les cas, moi, je n'ai pas prétention à être formatrice. Mmh. On a pu faire, par exemple, en termes d'action, faire venir l'association Le Colosse au pied d'argile, association reconnue de lutte contre les violences sexuelles. Mmh. Sur deux pans, hein, d'ailleurs, parce que là, on avait vraiment un volet sensibilisation des équipes sur ce qu'étaient des violences sexuelles, ce qu'était le consentement, ce qu'étaient les parties intimes. C'est aussi se protéger soi en tant qu'adulte. Il y a ce volet-là qui est important aussi, de faire attention à ses gestes, à ses paroles, à sa façon d'agir auprès de l'enfant. Comme disait Stéphane, il y a plusieurs années, on ne se posait pas la question, on mettait les mains sur les épaules sans demander à l'enfant s'il avait envie qu'on lui mette la main sur l'épaule. Ne serait-ce qu'un geste comme ça, désormais, nous, nos équipes sont sensibilisées à ça. C'est très important. Sans aller jusqu'à la sensibilisation des violences sexuelles, déjà, c'est une très bonne base. Mmh. Voilà, on a pu également travailler en action de sensibilisation avec une psychopraticienne relativement spécialisée qui connaît bien le sujet là-dessus. Et on avait travaillé sur les questions de harcèlement.
0: Et qu'on accueille chez nous à Studio Zef,
4: tout
0: pour
4: à
0: ne
4: fait,
0: pas la nommer.
4: Tu as donc bien compris de qui je parlais. Voilà, qui a été d'un accompagnement précieux au sein de nos équipes. J'ai ciblé deux grosses actions, mais c'est du quotidien. C'est-à-dire que moi, mon travail, c'est aussi d'être au quotidien auprès des équipes pour avoir l'œil, pour avoir les oreilles ouvertes aussi. Voilà, le regard, être attentif, c'est voilà, d'aller auprès de ces équipes et voir comment elles fonctionnent, comment elles travaillent. Non pas d'être suspicieuse, ce n'est pas ce que je veux dire, mais voilà, c'est important d'être auprès des équipes pour voir comment elles travaillent et voir ce qu'on peut réajuster, comment elles se sentent aussi sur certaines situations. Tout à l'heure, on parlait des informations préoccupantes. Voilà, ça, c'est très dur quand un agent reçoit la parole d'un enfant ou constate des bleus. Voilà, faut l'encaisser et ça, voilà, on essaie vraiment de le travailler, que ce soit par la hiérarchie directe et même en amont avec d'autres services porteurs comme le service des ressources humaines, par exemple avec un accès au psychologue du travail si nécessaire par la suite.
0: Alors, je suis désolé, j'ai un peu de problème technique, je rame un peu de mon côté de l'ordinateur, Mathilde, voilà, je suis en train de tout régler, on va faire une pause musicale bientôt, mais ça arrive.
5: Je suis totalement d'accord avec votre discours sur la formation et pourquoi c'est important, mais est-ce que vous considérez la formation comme une solution, en tout cas une partie de la solution contre les agressions, parce que enfin, j'ai l'impression que c'est juste logique de ne pas dépasser les limites, que tout le monde devrait avoir ses limites, ce n'est pas le cas. Mais du coup, la formation, est-ce que c'est vraiment une solution? Est-ce que c'est juste un aidant? Comment ça se passe? Où est-ce qu'on le situe?
0: Audrey.
3: Alors, la formation, c'est indispensable parce qu'on se rend compte, on est tous différents. Là, on est 6 autour de la table, on est 6 différents. On n'a pas été élevés de la même manière, on n'a pas les mêmes codes, on n'a pas les mêmes, voilà, on n'a pas les mêmes repères. Donc, remettre le curseur au bon endroit pour tout le monde, ça déjà c'est la base. Et elle n'est pas si évidente que ça. Donc déjà, remettre le curseur au bon endroit. Après, il y a aussi une stratégie qui porte ses fruits, je pense, c'est aussi de stabiliser les équipes. Parce que quand vous avez du tout venant et quand vos écoles sont des moulins et les équipes, vous n'avez pas le temps de connaître les personnes, voilà, ça n'aide pas. Donc on a mis en place, en tout cas on y travaille à Vineuil, et on n'est pas aussi une grande ville. On n'est pas une ville où on a des étudiants qui viennent juste 2 heures par jour, etc. Nous, on n'a pas ce type de personnes. On peut avoir, on a des jeunes qui sont en pause études sup, voilà, pour 1 ou 2 années, qui se cherchent
0: en
3: un
0: césure,
3: peu
0: ou
3: en césure, exactement, ouais. Et puis on a aussi des jeunes qui veulent vraiment faire le métier et que là on accompagne du BAFA jusque le BPJEPS et voire plus, hein, on en a accompagné chez nous. Et il y a aussi une stratégie d'embauche, justement, d'accompagnement vers la professionnalisation. Et ça, on l'a déployé. Alors, vous l'avez dit, c'est des contrats qui sont précaires. On peine à faire des contrats de 35 heures. Ça veut dire qu'il faut avoir des missions annexes. Nous, on travaille sur les BCD, par exemple. On a des BCD. Ben, on a nos animateurs font autant de l'animation que la bibliothèque, centre documentaire dans les écoles. Donc voilà, on essaie un maximum de stabiliser nos équipes, d'avoir vraiment un noyau dur que là, on peut former davantage, parce que c'est vrai que quand vous formez, ça coûte cher la formation, il faut aussi se le dire, la formation ça coûte cher, et donc vous formez une cohorte d'animateurs qui à la rentrée prochaine sera peut-être complètement différente. Nous on a 9 ATSEM qui sont diplômés, et puis ensuite on a une 20aine d'animateurs. Voilà, donc je regarde Respire, il a souri, il sait que ça coûte cher de former, mais c'est un investissement et c'est un gage de bon fonctionnement pour nos structures.
0: Stéphane, oui. Une petite dernière réponse et on fait une pause musicale.
6: Alors pas un tunnel. Et oui, tu as raison sur la stabilisation des équipes, la précarité des emplois, il y a des grandes questions et ça rejoint effectivement tous ces sujets-là liés à la formation. Et l'avantage qu'il y a à Vineuil, c'est aussi les personnels qui sont là pour accompagner dans le quotidien les animateurs. C'est pas une trop grande ville, donc alors la possibilité d'aller sur le terrain, et c'est pas non plus une toute petite ville où il y a une seule personne toute seule, et c'est là où il y a une bonne taille à trouver, il y a un bon fonctionnement à trouver, chaque situation est différente.
3: J'osais pas développer autant, je voulais pas faire un tunnel moi non plus. Mais effectivement,
6: fois, je vais finir par prendre mal,
3: mais... Ouais. non mais effectivement, permettre aussi, donner du temps donner du temps pour faire de l'analyse de pratique, pardon, donner du temps à des personnels spécifiques comme Lise pour être le lien, pour faire remonter ce qu'il y a sur le terrain, c'est indispensable.
0: On fait une petite pause musicale et on se retrouve juste après pour continuer cette conversation. À tout de suite.
6: Je suis si long que ça à chaque fois.

0: De retour après une pause un peu plus longue, désolé, on est en train de sombrer techniquement ici, mais on est toujours en direct et vous nous entendez toujours sur l'AFM. On termine cette émission donc autour des violences dans le périscolaire. Je voulais qu'on aborde le sujet aussi donc de la précarité du métier. On l'a évoqué un petit peu à droite et à gauche. Comment on peut gérer cette précarité, enfin comment on peut gérer donc toutes les questions qu'on a abordées dans cette première demi-heure avec la précarité. Alors Audrey, vous l'avez dit, donc à Vineuil par exemple, les équipes sont un peu plus pérennes que dans des grandes villes. On avait un super sonore donc issu du cache investigation qui montrait bien le turnover gigantesque qui était occasionné donc notamment dans les grandes villes et le manque de compétences flagrant de cette journaliste en caméra cachée qui était recrutée très rapidement parce qu'elle était disponible tout de suite.
1: Et parce qu'elle était bienveillante et avait du bon sens.
0: Parce qu'elle avait été bienveillante et qu'elle avait du bon sens, effectivement. Est-ce que je ne sais pas ce qui veut répondre à cette question.
1: On ne fait pas comme ça. Ouais. Le bon sens ne suffit pas. Le bon sens ne suffit pas. Voilà, il y a une étude des CV, il y a des entretiens que mène Lise et puis le service RH. Et puis, je crois que je vous l'ai dit tout à l'heure, mais voilà, on demande une des pièces, par exemple, maîtresse du dossier RH, c'est l'extrait de casier judiciaire. Donc, vierge, forcément. Sinon, ça ne marche pas. On a aussi le suivi que fait Lise, hein, parce qu'effectivement, on peut avoir des... Alors, il y a des personnes que ça arrange de travailler 20 heures parce qu'elles ont un autre job à côté. Donc, à nous de nous arranger dans les plannings aussi pour permettre une autre activité. À Vineuil, on a des personnes qui sont là depuis 10 ans.
2: Oui. Au moins,
1: voilà. Des personnes qui sont là depuis plus de 5 ans, des personnes, voilà. Et puis après, effectivement, il y a des petits nouveaux. Mais les petits nouveaux sont intégrés plus facilement avec les plus anciens, on va dire. Voilà. Et puis, on a aussi... On regarde aussi... quand on a un jeune qui arrive et qui nous dit « je suis en année de césure », ben là, on a un suivi un peu plus. C'est-à-dire, OK, tu es en année de césure, mais tu ne vas pas être en année de césure 2, 3, 4 ans. Voilà. Et donc, il y a un suivi là, de la part de Lise qui les rencontre. On travaille sur un projet pro, on accompagne.
0: Ok, ça marche. J'ai le retour de ma recommandation qui vient de m'arriver dans les oreilles. Donc, c'est pour ça que, paf, on peut l'écouter. Alors, soyons fous.
3: 6 jours après avoir postulé... Maria est convoquée par le service qui gère le recrutement des animateurs dans les écoles de 2 arrondissements de la capitale. La mairie exige des candidats d'avoir minimum 18 ans et d'être motivés pour travailler auprès des enfants. De son côté, elle s'assure que leur casier judiciaire est vierge, que les postulants ne figurent pas au fichier des auteurs d'infractions sexuelles et que leurs vaccins sont à jour.
4: Bonjour.
3: En tant que vacataire, Maria sera payée 15 euros brut de l'heure. Elle pourra être appelée au pied levé sur l'une des écoles maternelles ou primaires du secteur. Bizarrement, la recruteuse engage Maria sans lui avoir posé une seule question sur ses compétences pour gérer des enfants.

0: glace. Cette poche de glace, elle atténue la douleur. Vous allez noter sur le cahier que vous avez mis une poche de glace. Même le soir, s'il a une entorse,
1: ouais,
0: vous êtes couverte. Parce que vous avez apporté un soin. Et vous avez été bienveillante.
1: D'accord.
2: Avant de repartir avec sa bienveillance et son bon sens en bandoulière, Maria reçoit une ultime mise en garde sur les enfants dont elle va s'occuper.
3: Tout voilà. Je note.
0: Ils sont hyper malins et manipulateurs. C'est des ados avant l'âge. De toute façon, ils font toujours la gueule, on ne sait pas pourquoi. Mais dans l'ensemble, honnêtement, ça se passe très bien. Faut pas ça vous effraie. Il faut se mettre.
1: Ok, ça suffit.
0: Ça suffit largement de la bienveillance.
2: En sortant de cet entretien...
4: Voilà, on est toujours un peu en mode dégradé, donc j'avais encore 50 secondes de son, mais qui partent pas. Lise ?
5: Une réaction ?
4: Une réaction.
5: Alors, j'ai toujours dit, le bon sens des uns n'est pas forcément le bon sens des autres. La bienveillance, il n'y a pas de souci si on peut travailler avec bienveillance, et encore faut-il redéfinir ce que c'est la bienveillance. Voilà, encore une fois, le degré, je pense que c'est important d'être clair sur l'attendu. Nous, en tant qu'hiérarchie, en tant que collectivité, il faut qu'on soit très clair sur l'attendu. Et très clairement, on ne se prive pas, et même sur des contrats permanents, à mettre fin à des contrats.
6: Oui, parce qu'on a besoin de compétences en plus de bienveillance, voilà, de légères compétences. Enfin, voilà, quand j'entends... On met de la glace, on note sur le cahier et comme ça on est couvert. Voilà, il y a quelques process, il y a quelques obligations à respecter. Donc là, il faut les former. Il y a pas, là, ça ne s'invente pas. Si les process ne sont pas connus des équipes, ne sont pas partagés, ne sont pas maîtrisés par les équipes, forcément, ils ne peuvent pas les appliquer. Et là, il ne s'agit pas de se couvrir, mais il s'agit de protéger, d'accompagner les enfants s'ils se blessent.
4: Là, l'extrait qu'on vient d'entendre avec le coup du pain de glace sur une entorse, c'est une violence éducative ordinaire. Je voulais qu'on revienne sur le terme.
6: Lise. Ah bah ouais, ouais, pardon Lise, mais ouais, carrément, ouais. C'est une non-prise en charge d'une blessure. Enfin voilà, c'est, elle le dit, enfin, on ouvre le parapluie, quoi. C'est, bah non, ça suffit pas. Ouais.
7: Est-ce qu'on peut dire que du coup, ces violences, quelles qu'elles soient, donc que ça soit éducatif ordinaire, sexuel, dont on parlait au début, c'est pas seulement des cas isolés, mais c'est vraiment en fait un problème de système, une défaillance de système due à la précarité, pas assez d'animateurs, pas assez de moyens pour les animateurs, pas assez de formation.
8: Bah oui, un petit peu. C'est-à-dire que là, ce qu'on a entendu, c'est assez symptomatique, effectivement, du fait qu'on considère pas que c'est un métier qui nécessite des compétences, comme vous l'avez dit, que tout le monde peut le faire un peu n'importe comment.
4: Il y a une image d'Épinal de l'animateur périscolaire aussi, qui nuit un peu peut-être à la formation et tout ça.
6: Nous, il y a quelque chose en recrutement qui déjà nous alerte. Hein. C'est, j'ai l'habitude, je garde mes petits frères et mes petites sœurs. Mm. Bon, bah, ça suffit
4: ça
6: pas.
4: Ça suffit pas, bien sûr.
5: Mm. J'aime beaucoup les enfants. Si.
4: Ouais. Ok, message d'alerte. Deuxième petit sonore à vous faire écouter, messieurs, dames. Donc, on est toujours sur le service public, c'était Envoyé spécial qui recueillait quelques témoignages de parents, c'est ça, Mathilde ?
9: Ouais. On pose la question à notre fils, un peu naïvement. Est-ce qu'il y a des adultes qui disent des choses méchantes, qui ont des gestes méchants ? Et à ce moment-là, il nous raconte qu'un de ses camarades a été enfermé dans la prison. Donc, on découvre le mot « prison ». C'est ce que tous les enfants appellent la salle bleue. C'est une salle polyvalente dans laquelle il y a des jeux. Et il y a une télé pour qu'ils puissent regarder des dessins animés ou des films. Et il nous raconte que son copain a été enfermé dans la prison, dans le noir, enfermé à clé par un animateur. On se rend compte avec d'autres parents qu'effectivement, beaucoup d'enfants parlent de la prison. Et c'est là que ces enfants parlent de sévices sexuels qui ont eu lieu dans cette salle, dans les toilettes de l'école, dans les dortoirs. Il nous dit qu'il y a deux animateurs qui leur ont fait faire des bisous sur la bouche, le visage et le zizi, en nous montrant la zone concernée. Il nous dit ça de but en blanc, sans question préalable, sans rien. On est complètement démunis à ce moment-là, face à cette information à laquelle on ne s'attendait absolument pas.
10: Le détail des faits, son fils le racontera plus tard, aux enquêteurs et aux psychologues. Le choc pour les parents ne s'arrête pas là. Ils doivent faire pratiquer des tests de dépistage de maladies sexuellement transmissibles. Des examens inconcevables pour des parents d'un enfant de maternelle.
9: C'est en fait des médecins qui font des prises de sang, des prises d'urine ou un test buccal anal

0: Enfin voilà, toute une batterie de tests. On parle quand même de petits enfants, donc se retrouver dans un centre médical pour faire ça, j'ai compris que ça allait être une épreuve. Et puis, on a peur aussi de ce qu'on va y découvrir.
1: Son témoignage est loin d'être isolé. Nous avons également échangé avec une dizaine de familles de la même école. Elles aussi racontent que leurs enfants auraient subi des violences verbales ou sexuelles.
2: Un animateur a montré à notre fille sur son appareil photo, et pas un téléphone portable, car elle sait distinguer les deux, des parties génitales d'enfants, des zézettes, comme elle dit, et des zizi. Il emmenait les enfants aux toilettes en leur demandant de baisser le pantalon et la culotte, pour les prendre en photo nus, avec cet appareil photo. Il y a un autre animateur qui a demandé à voir sa zézette, et lui a touché sa zézette.
3: Les faits que mon petit garçon rapporte, c'est « On m'a tapé sur le zizi et les fesses. On m'a touché dans le pantalon. » La parole de l'enfant, c'est difficile. On sait qu'il n'a pas encore tout dit.
1: Suite à ces révélations d'enfants, des dizaines de parents de cette maternelle ont porté plainte pour agression sexuelle sur mineurs. Avant même que cette affaire n'éclate, un des animateurs mis en cause avait été signalé pour des violences verbales sur des élèves. Il n'a pas été suspendu, mais juste déplacé quelques rues plus loin, où là, depuis, il est accusé de viol sur mineur. Et cette fois, il a bien été suspendu.
4: Voilà pour cet extrait d'Envoyé spécial. Dernière question, on en approche de la fin de l'émission. Est-ce que c'est pas malheureux mais nécessaire d'avoir ce genre d'explosion, comme on disait, de déflagration un peu dans les milieux? On pourrait parler évidemment de Bétarame, de MeToo, de Patrick Bruel également, pour que les prises de conscience aussi dans les différents milieux puissent se faire.
5: Ça va être un accélérateur.
4: Réponse à l'élu.
5: Ça va être un accélérateur. Enfin, voilà, nous, on est... Moi, je suis triste. Je suis... Alors déjà, je n'avais pas entendu le reportage, donc je trouve ça glaçant. Mmh. Je suis triste pour les équipes Périsco. Parce que...
4: Qui, pour la majorité, font évidemment très bon travail.
5: Évidemment, et qui prennent ça, de plein fouet. Enfin, voilà. Qui se posent des questions. Qui se remettent en question, qui se disent mais qui s'interrogent sur leur pratique. Qu'est-ce que je fais? Je m'occupe d'enfants de maternelle. Un petit fait dans sa culotte, comme ça arrive régulièrement à 3-4 ans. Qu'est-ce que je fais? Je suis seule. Je le laisse se doucher seul. Enfin, pour ceux qui ont eu un enfant, on sait que c'est pas très efficace, un enfant seul à la douche à 3-4 ans. Qu'est-ce qu'on fait? Je suis maltraitante si je le laisse sale. Mais je peux être accusée. Si je m'en occupe, voilà. Donc on est obligé de revoir toutes nos pratiques et ne pas laisser un enfant seul avec un adulte, ne jamais fermer de porte, voilà, jamais un enfant seul avec un adulte dans une pièce renfermée. Enfin voilà, il y a plein de on met en place plein de choses et on échange énormément avec eux parce que je peux vous dire que eux ils en souffrent de tout ce qu'ils entendent. On peut pas dire qu'on est à l'abri parce que on n'est pas meilleur que les autres et puis je pense que ces gens-là savent aussi ils s'affichent pas comme prédateurs hein, donc voilà. Je pense qu'ils savent y faire mais je pense qu'en multipliant tout un tas d'actions on espère, enfin en tout cas on fait tout pour limiter, pour leur éviter de rentrer dans nos structures.
4: Est-ce que, comme les animateurs et animatrices périscolaires parisiens qui ont manifesté il y a une grosse dizaine de jours, 15 jours, vos agents à Vineuil peut-être estiment être dans un climat de suspicion généralisée, pour reprendre les mots justement des animateurs et animatrices parisiens qui ont manifesté récemment?
5: On est dans une petite ville. Les parents connaissent bien les équipes d'animation. Mmh. Encore une fois, il y a de la stabilité. Donc, c'est des gens, enfin voilà, c'est des personnes qui croisent depuis des années. Donc, je pense
4: ça
5: pas
4: aide
5: qu'on...
4: à instaurer un climat de confiance.
5: Voilà. Je pense pas qu'on en soit là, mais forcément, les équipes elles-mêmes sont d'autant plus vigilantes, voilà, sur des accusations dont elles pourraient être, victimes.
4: C'est la fin de l'émission. J'y ai survécu techniquement, c'est un miracle. Un dernier mot pour celles et ceux qui voudraient en donner un, en mettre un.
6: Alors, je voudrais juste dire que le chiffre qui court en ce moment, c'est 3 enfants en moyenne victimes par classe de violences sexuelles ou sexistes. Donc, je pense que c'est pas que lié au périscolaire et qu'il faut une prise de conscience de l'ensemble de la société urgemment, et que c'est dommage d'avoir attendu ce qui se passe là pour agir, mais mieux vaut tard que jamais. Donc, tous ensemble maintenant.
5: Oui, et puis que quand on entend, ou quand on voit, ou quand on a un doute, eh ben, je pense qu'il ne faut pas hésiter à faire ces fameux signalements, ces situations préoccupantes. Voilà, c'est vaut mieux signaler et se tromper plutôt que laisser une situation se dérouler, quoi. Je sais pas, c'est un proverbe qui dit qu'il faut tout un village pour violer un enfant.
4: Oui, voilà. C'est
5: donc,
4: vrai.
5: Si on se mobilise tous, on évitera certaines catastrophes.
4: Merci pour ce mot de la fin, et donc malgré tout continuer à faire confiance aux équipes municipales et aux structures qui travaillent de toute façon pour le bien commun, malgré les affaires qui peuvent sortir. Merci donc, je reprends mes notes, c'était un peu le bazar. Donc Lise Andriot et Audrey Rousselet, donc aux affaires scolaires et éducatives de la ville, Stéphane Fanchou, pardon, animateur, et Céline qui était présent, c'est bien ça, Fanchou,
6: c'est
4: pardon,
6: Feuchot,
4: j'ai mal noté, pardon,
6: le tunnelier,
4: ouais, et puis là c'est un peu dur, là je vous avoue, de mon côté de la console, et Céline Ricou qui était avec toi, Stéphane, donc du réseau Respire. À 18h, dans une poignée de secondes, c'est La Roxette. Merci à tous et à toutes de nous avoir suivis. Je crois, chers auditeurs et auditrices, que vous avez suivi l'émission dans son intégralité. Si ce n'était pas le cas, elle sera disponible en podcast demain dans la journée pour pouvoir réécouter l'intégralité qui a été enregistrée dans notre émission, donc à la page de La Lorgnette. Merci à tous et à toutes d'avoir participé. C'est donc La Roxette qui commence tout de suite. Merci à toutes et à tous.
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0: 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Aujourd'hui, on se fait une petite émission en tête-à-tête avec Bébert. Salut!
1: Salut tout le monde!
0: Et Didier, lui, il est toujours en tournée internationale avec ses différents groupes.
1: Il arrête pas.
0: Il est gentil, il nous a fait une petite chronique quand même. Bah, c'est contractuel aussi, il est obligé, sinon ça peut pas le faire. Aujourd'hui, ça sera une émission un peu playlist de printemps. Ça fait longtemps qu'on n'avait pas passé que les titres qu'on avait envie. Bon, comme on a le sens de l'hospitalité, généralement c'est les invités qui programment. Et là, de temps en temps, il faut qu'on se fasse plaisir aussi.
1: Bah oui, quand même.
0: Alors, vous allez découvrir pas mal de nouveautés, quelques vieux trucs. Il y a un accent un peu country à certains moments. Il y a des groupes que nous aimons beaucoup.
1: Oui, des groupes qui des fois prennent des virages.
0: Inattendus.
1: Ils partent sur autre chose, et puis voilà.
0: Alors, pour commencer, comme la dernière fois, Didier nous a préparé par écrit sa petite chronique, donc je vais la lire pour ne pas le trahir. Et effectivement, comme d'habitude, c'est une réédition d'un groupe qui s'appelle Goldfrapp. Est-ce que tu connaissais ?
1: De nom, oui, ça me dit quelque chose.
0: Ouais, pas du tout. Il réédite un album qui est sorti en 2006, donc c'est pour les 20 ans, et l'album s'appelle Supernature, et le morceau que l'on écoutera tout à l'heure s'appelle Satin Chic. Et Didier nous écrit que pour l'édition de ce 20e anniversaire, pour ce duo qui a exploré différents courants musicaux, qui a dans un premier temps été assimilé à la scène trip-hop, mais qui est aussi passé par le disco, tendance Donna Summer, mais la pop, la new wave, donc...
1: Un large éventail.
0: Voilà, ils ont pas de style en fait.
1: Ouais.
0: Et enfin,
1: ils font ce qu'ils ont.
0: Ouais, des explorateurs.
1: Voilà.
0: Et cet album, en tout cas, Supernature, sonne à merveille avec Will Gregory, qui est le guitariste du groupe, qui nous propose des sons surprenants avec des compos accrocheuses. Et puis, il y a Alison Goldfrapp, donc c'est la chanteuse, puisque c'est un duo, comme on l'a mis pour commencer, qui, avec sa voix de sirène sexy, est considérée comme l'une des plus grandes chanteuses britanniques de son temps. On peut rajouter qu'ils ont sorti 7 albums et que là, Supernature, c'était le 4e. On découvre Satin Chic.

0: Et ben voilà, Bébert, c'était ton morceau inconnu, morceau pas très...
1: Bah, j'ai retrouvé ça un peu par hasard, en fouillant dans mes archives, et puis c'est vrai que c'est un groupe...
0: C'est Chamber Brothers.
1: Ouais, un vieux groupe des années 60, formé en 61 par quatre frères.
0: Des Blackos.
1: Ouais, des Blacks, issus d'une famille, d'une fratrie de 13, originaire du Mississippi au départ, puis après la famille s'est installée à Los Angeles. Et en 61, donc ils forment ce groupe, les quatre frères, plus un batteur. Et eux, ils étaient vraiment issus de la scène, quand ils étaient tout jeunes, gospel, le papa, chantait, soul et tout ça. Et après, ils sont rentrés dans un truc...
0: psychédélique.
1: Un peu rock psychédélique, mais tout en gardant ses influences soul et gospel. Donc voilà, le morceau est de 67.
0: Bon, j'ai vu que désormais, il y avait eu beaucoup de morts dans l'effectif.
1: Ouais. Rien d'autre à dire, voilà. Ouais. Si...
0: On va peut-être quand même dire le titre du morceau.
1: Oui, All Strung Out Over You. Et ils ont fait que surtout, qui les a rendus célèbres, un morceau qui est de 11 minutes, que j'aimais bien, mais j'ai dit bon, ça fait quand même un peu long, qui s'appelle Time Has Gone Today.
0: Qui est pour le coup très psychédélique.
1: Ouais, et pas mal de leurs musiques ont été utilisées dans le cinéma,
0: d'accord,
1: pour des BO de films. Donc c'est un groupe qui a quand même eu une certaine notoriété dans les années 60-70. Voilà.
0: Et le titre de l'album, c'était The Time Has Come.
1: Voilà.
0: Moi, je vous propose de bifurquer sur un groupe très actuel qui vient juste de sortir. Là, c'était à l'occasion du disque RD. C'est All In Joe, que j'aime de plus en plus. Je suis très content de pouvoir écouter ce single, deux titres. Et celui que l'on va écouter s'appelle Trouble Mine. Et le 29 mai, donc ces jours-ci, vous allez pouvoir écouter en digital un autre inédit qui s'appelle Living the Dream. Et le troisième album est prévu pour le 2 octobre. Évidemment, on y retrouve toutes leurs influences orientales et leurs sublimes harmonies vocales. On peut dire que ce single aussi a été produit par un gars que t'aimes bien, Carl Gustafson, puisqu'il a déjà travaillé avec The Hive, groupe que tu vénères.
1: Bah oui, complètement.
0: Si vous avez envie, le 18 novembre, c'est un mercredi, eh bien, les All In Joe seront à Paris en concert au Trabendo.
1: Bien.
0: Et c'est à noter, c'est pas encore cher. 24,20€ la place.

0: Ah bébé, tu reviens à tes premières amours, Didi Ramone. Alors ouais, c'est pas les Ramones, mais c'est Didi Ramone.
1: Voilà, c'est un mec que j'aime bien.
0: Et ça sonne Ramone, évidemment.
1: Bah, évidemment, ouais. Quand il a quitté les Ramones en 89, il était, comme on dit, physiquement épuisé, moralement et physiquement.
0: Quoi. De toutes ces histoires de groupe où il pouvait pas se blairer les uns les autres.
1: Oui, puis tous les excès inhérents à ce genre de...
0: Mais tu vas pas me dire qu'il avait arrêté les excès après.
1: Non, il n'a pas arrêté tout de suite. Et donc, il a quand même été très créatif. Après, il a fait un style Ramones et puis il s'est essayé un petit peu dans le rap aussi.
0: Ah ouais.
1: Il a sorti cet album là, qui s'appelle Zonked en 97. Et le morceau, c'est Fix Yourself Up. Moi, j'aime bien ce qu'il a pu faire après. Puis, c'est un garçon, malgré son activité un peu désordonnée. J'ai toujours bien aimé ce garçon. Il a écrit, je vous conseille, un bouquin très intéressant qui se lit très facilement, très rapidement, Moro Ramones, qui raconte un peu, mais bien dans le contexte de ce que pouvait vivre le groupe.
0: Mais il n'a pas eu une jeunesse facile non plus, ce garçon.
1: Ah non, son papa était militaire, ouais. Il est en Allemagne. Puis il a commencé à 14 ans un petit peu à traficoter, à récupérer les médicaments dans l'infirmerie de la caserne. Enfin bon,
0: et à ce sujet,
1: il raconte tout ça dans la...
0: Ouais, il y a aussi une très bonne BD faite par Eric Cartier, où il raconte aussi tout ça et on apprend aussi beaucoup de choses.
1: Ouais.
0: Bonjour Monsieur Cartier. Je vous propose de prolonger dans une autre ambiance, The Black Keys. Ils ont quand même un débit incroyable, sans compter son travail de producteur à Auerbach.
1: Ils nous surprennent tout le temps.
0: Bon, c'est un album de reprise que ce duo vient d'enregistrer et ils se prennent pas la tête non plus. C'est enregistré dans les conditions live, prise de son brut. Ce qui les intéresse, c'est que ça soit pas propre, mais que ça soit plutôt dégueu comme son. Et ils y arrivent très très bien.
1: Ouais, ils reprennent vraiment dans leur style. C'est ça qui est intéressant. C'est pas des covers basiques.
0: Non, et ils ont repris toute une multitude de titres qui avaient déjà été repris par d'autres groupes, style Neil Young, Frank Zappa, George Thorogood, et eux, ils en font leur lecture. Bon, cependant, il y a quelques titres de blues qui n'avaient pas été encore repris, il me semble, dont du R.L. Burnside, par exemple. Mais pour moi, pour toi, le point d'orgue de ce disque, c'est une petite surprise. Ils font un clin d'œil
1: à
0: Dr. Feelgood et Wilcott Johnson.
1: Au pub rock anglais. Ouais.
0: Le traitement n'est pas du tout pub rock.
1: Non.
0: Il est plutôt grassouillé au niveau du son.
1: C'est bien.
0: Allez, c'est
1: une réinterprétation, ça, qui est très intéressant.
0: Et donc, on ne pouvait pas ne pas passer une chanson qui avait été créée par notre président d'honneur Roxer, et que les Black Keys reprennent avec plaisir. Et le clip est assez...
1: Sauvage.
0: Ouais, oui. Exactement.
1: Crasse.
0: Bon, et pour ceux qui veulent, parce qu'ils font leur visite traditionnelle désormais en France, tous les ans ils viennent, ils seront au Rock en scène le 28 août.
1: C'est un groupe qui a la cote, chez nous.

0: Alors, nous étions aux États-Unis, les chers Black Keys, c'est Nashville. Eux, c'est le Nord, c'est Boston. C'est encore un groupe du très bon label Rumbar Records. Ouais. Le groupe s'appelle The Chelsea Curve. Et ils viennent de sortir leur deuxième album qui s'appelle The Ride Out. Bon, bah, c'est pareil, hein, on n'invente rien, mais...
1: C'est bien fait, ça envoie. Ouais,
0: voilà, une petite célébration du moment présent.
1: Ça fait toujours plaisir aux oreilles.
0: Faut prendre la vie du bon côté. J'avais oublié de lever son verre pour célébrer les instants heureux, nous disent-ils.
1: Et bien, ils ont bien raison.
0: Donc, c'est quoi? C'est un style power pop,
1: ouais,
0: dire,
1: c'est ça.
0: Punk un petit peu. Moi, je trouve qu'il y a quelques similitudes avec le titre qu'on avait passé de Vibeke et Sogestad, sur ce côté bonne humeur, morceau heureux. Enchaînons avec The Velvet Hounds. Pour moi, c'est une découverte.
1: Des Anglais.
0: Ouais, des Anglais que Thomas du label Rocking Dogs m'a présenté. Ils ont deux albums à leur compteur. C'est du garage rock assez brut.
1: C'est bien.
0: Côté un peu jeune anglais branleur, mais très sérieux quand même.
1: Ouais.
0: Tu vois, ça me fait penser un peu aux Libertines, aux Strokes, des trucs comme ça. Il y a une qualité mélodique vraiment british, comme ils savent bien faire.
1: Comme savent faire les Anglais. Hein.
0: Exactement. La voix du chanteur, elle s'imprègne directement dans ma matière grise pour la journée. Là.
1: Ouais.
0: Alors, il faut dire que c'est un morceau live qu'on va diffuser. Hey, Wanna Be There, ça date un petit peu, ça a été enregistré sur un festival, Boardmasters, ça nous permet de voir que sur scène, bah, c'est pas des manchots non plus.
1: Voilà.

0: Nous étions avec The Lemon Twigs. Bon, ça, c'est un groupe qui commence à avoir aussi la cote. Hein. C'est le groupe des deux frangins,
1: oui.
0: Michael et Brian Daddario. Sixième album, déjà. Le titre que l'on a écouté, c'était Two or Three. Et c'est un single qui permet d'annoncer leur album qui est sorti il y a peu, le 8 mai. L'album s'appelle Look for Your Mind. Si vous voulez les voir en concert, parce que ça vaut le détour aussi, ça, ils seront à Paris le 11 octobre. Si vous voulez aller plus loin, le 8 octobre, ils seront à Lyon ou le 13 octobre à Bordeaux. Bon, là, c'est une power pop, je sais pas, moi, je dirais parfait. Hein, quand même.
1: Ouais, puis c'est...
0: Ils inventent rien, mais c'est tellement bien fait.
1: Voilà.
0: Ça nous rappelle les grandes heures des Beach Boys.
1: Ouais, ouais. Puis des
0: Big
1: même
0: Star.
1: De groupes anglais aussi, dans toujours ce style très harmonique, des chansons bien foutues, quoi, comme on dit.
0: Bien écrites, bien
1: ouais, écrites. Ouais.
0: Et dans les années 60-70, bah, ce titre aurait été en tête des hit-parades.
1: Sans problème.
0: Et désormais, bah, ça ne l'est plus. Parce que moi, je trouve qu'il passe quand même un peu sous les radars. Hein. Mm. Et même, je lis pas mal de critiques, où, pas de mépris, mais...
1: condescendance.
0: Voilà, de la condescendance. Mais je trouve ça dommage. Autre artiste que je suis très content de vous passer, Kevin Morby. C'est un Américain. Il a une carrière solo uniquement depuis 2013, parce qu'avant, il avait d'autres groupes. On commence à mettre un pied dans la country, là, avec ce titre-là. Bah, en moins de 15 ans, il a quand même sorti 10 disques. Hein. Et productif aussi. C'est un album qui est très très récent puisque c'est sorti le 15 mai. Il aimerait que ça soit la bande son d'un road trip sur les routes américaines qui se déroule à l'infini. C'est joliment dit, mais c'est aussi l'occasion de présenter ses états d'âme parce que il réfléchit à sa vie, qu'il passe en tournée, en concert, et quand il rentre chez lui, son amoureuse n'est pas là parce que son amoureuse c'est aussi une artiste, une grande artiste qui passe son temps sur les routes.
1: C'est pas facile.
0: C'est Waxahachie, sa copine. Donc il s'interroge beaucoup sur tout ça, et est-ce qu'il est sur la bonne route ou pas, et du coup il se pose aussi beaucoup de questions sur la mort.
1: Bon, voilà.
0: Mais cependant, c'est une chanson joyeuse. Le clip se passe sur une moto au milieu des tournesols, il y a le soleil et...
1: Bon, plutôt optimiste.
0: Je sais pas si c'est optimiste, c'est joyeux.
1: Joyeux.
0: Donc le titre s'appelle
1: Javelin.
0: Ouais. Et le titre de l'album,
1: Little Wide Open.

0: Alors cette fois, on met les deux pieds dans la country avec les Deathlands. C'est un groupe que j'ai découvert là après le Covid parce que dans ce groupe, il y a un monsieur que j'aime vraiment beaucoup qui s'appelle Riley Downing qui rejoint quatre copains. Ils sont de la Nouvelle-Orléans. Ils en sont à leur 5e album. Ce sont des disques de reprise. Ils remaquillent tout ça à leur effigie. Alors il y a beaucoup de reprises de groupes que je ne connais absolument pas. Alors pour moi, c'est une nouveauté.
1: Et... vu le nombre de groupes américains qui ont pu exister ou ailleurs d'ailleurs.
0: Mais bon, ils reprennent quand même un Johnny Cash ou Swamp Dog. Donc, et ce qu'il y a de bien avec ce groupe, c'est qu'ils sont cinq, mais les cinq chantent admirablement bien. Je dis vive la Nouvelle-Orléans. Et on retrouve une vieille connaissance qu'on avait eu le plaisir d'interviewer lors de son passage Place Louis XII pour un délire d'été. C'est Théo Laurence qui a commencé sa carrière en France.
1: Qui est là,
0: parisien. Mais bon, depuis maintenant, je pense que ça doit bien faire 10 ans qu'il s'est expatrié aux États-Unis avec un objectif de faire de la country. Bien, il y arrive.
1: Il arrive très bien,
0: il monte pas à pas, marche après marche.
1: C'est assez incroyable quand même d'arriver à s'imposer comme ça dans ce milieu
0: de la country
1: aux États-Unis.
0: Donc si vous avez envie d'écouter ce jeune homme quand il avait encore que 23 ans dans le bar le Louis XII, on avait fait une très belle interview. C'est la Rock Set List 95, donc c'était il y a longtemps. Donc je sais pas quel âge il a maintenant. Il a
1: une trentaine d'années.
0: Il a une trentaine d'années. Il sort un 4e album américain, c'était au mois de mars, qui s'appelle Having a Talk, et il fait ça avec une partenaire qui s'appelle
1: Melissa Carper.
0: Ouais, qui est une pointure aussi dans le style.
1: Super voix.
0: Cet album, il est construit comme une conversation musicale entre deux partenaires parfaitement bien assortis. Et alors, dans cette rock setlist dont on parlait, là, il nous racontait sa petite histoire avec Robert Plant. Ce qu'il y a de très rigolo, parce qu'il vénère une admiration dingue. Il a joué devant lui le jour de ses 23 ans.
1: Ouais.
0: Et désormais, aux États-Unis, il fait 75 dates en compagnie d'Alison Krauss en première partie. Et
1: super,
0: quand on sait que Alison Krauss a sorti deux disques avec Robert Plant, peut-être que même il est devenu intime de Robert Plant.
1: Carrément.
0: Enfin bon, félicitations. Et si vous aimez la country, vous allez vous régaler en écoutant The Last to Know.
1: Plein dedans.

0: Le temps passe vite, on va déjà se dire au revoir. C'était Zach Bryan, que je ne connaissais pas du tout.
1: Moi non plus, mais c'est chouette. Hein.
0: C'est un jeune qui fait de la country aussi. Mm-hmm. Il a 30 ans, extrêmement prolifique.
1: Apparemment.
0: Ouais, il devient incontournable, ouais, il en est à son 6e album en l'espace de 7 ou 8 ans, je ne sais plus. Et puis, sur ses albums, ce n'est pas 5 titres, c'est pas un EP. Sur celui-ci, il y en a 25.
1: Il y a de l'écriture.
0: Il y a de l'écriture. Mm-hmm. Sur celui qu'il a fait en 2023, c'était un triple album.
1: Triple album, carrément.
0: L'année dernière, il a sorti un triple live. Les triple albums ne sont pas rare pour lui. Comme je disais, 25 morceaux, c'est un album fleuve.
1: Carrément. Oui.
0: Dense et personnel. Au niveau du style, c'est pas que country, c'est aussi folk. Il aime bien aller dans la mélancolie et il aime bien s'engager sur le terrain social. Sur certains thèmes, il pourrait être copain avec Neil Young ou Springsteen, par exemple. Il est né au Japon, c'est un ancien militaire et au bout d'un moment, il a préféré la musique plutôt que de se mettre au garde à vous. Il voyage beaucoup. Pour lui, la condition indispensable pour écrire un bel album, eh bien, c'est se déplacer, être en mouvement, voyager. Chez lui, le voyage n'est pas simplement physique, prendre un avion, prendre ses pieds pour randonner, ça peut être sentimental. Et là, il voyage beaucoup, le garçon, il enchaîne les relations, les mariages, les divorces, les séparations, et a priori, il y a des trucs qui sont un petit peu... Il y a peut-être des trucs qui sont pas forcément toujours nickel-nickel dans le comportement.
1: D'accord, ne faisons pas de procès.
0: Exactement, nous n'en savons rien. Et donc, le dernier titre de la journée... Le dernier titre de cette rock setlist, c'est Tina Rewen.
1: Bah oui, des vieux.
0: Bah ouais, des vieux parce qu'ils ont commencé leur.
1: Les années 80, non ?
0: Ouais, et même 79.
1: 79, ouais.
0: Donc c'était il y a longtemps, c'est un groupe un peu à géométrie variable parce qu'il y a eu des départs, des arrivées. Bah, tout ça, c'est quand même centré sur un trio, hein, si
1: toujours,
0: j'ai bien compris les choses.
1: Puis dans l'esprit, toujours. Ouais. Musique Touareg, mélange blues.
0: Voilà, c'est ça. Je sais pas combien ils en ont des albums, ils en ont une palanquée.
1: Je pense qu'ils en ont fait un paquet depuis. Ouais.
0: Et celui-ci est sorti il y a quelques semaines, c'était le 13 mars. Bon, dans l'actualité du moment où on parle beaucoup des Touareg, du Mali, des islamistes...
1: Activité chaude.
0: Bon, j'ai pas non plus trop approfondi, mais l'histoire des Touareg, ça a l'air très compliqué.
1: Oui.
0: J'ai vu que pendant un moment, eux, ils avaient pris les armes au début, dans les années 80. Ils avaient été dans des camps d'entraînement en Libye. Bon, ils en sont sortis. Ils viennent du nord du Mali. Bah, en 2018, il a fallu qu'ils prennent leur clic et leur claque parce qu'ils avaient des menaces. Il y avait des
1: conflits ethniques assez compliqués.
0: Ouais, c'est, je dirais des conflits
1: politique,
0: religieux. Hein.
1: Religieux.
0: Bon, et donc, eux, en ce moment, ils sont en tournée européenne. C'est ça qu'il faut retenir.
1: Bon.
0: Eh ben, n'hésitez pas à aller écouter ce nouvel album qui s'appelle Hogar. Vous allez vous régaler. On vous dit à la prochaine.
1: Bah oui.
0: N'oubliez pas, à 20h aussi, d'écouter Core & Co.
1: Bah oui.
0: Parce que d'habitude, j'oublie tout le temps de le dire, mais il ne faut pas oublier.
1: Bah non.
0: Bye bye, Bear.
1: Allez, à bientôt.
0: Everybody, on vous dit au revoir.

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près les mêmes. Bon, je peux parler des paysages du Wyoming ou du Montana, quoi. C'est-à-dire vallonnés avec des prairies, des forêts avec des pins, des douglas, et sur les prairies des vaches. Bon, bien sûr, en Creuse, ils sont pas à cheval, hein, nos cow-boys. Hein. Les paysans creusois, ils ont des tracteurs John Deere. Et voilà, ils gardent leurs vaches. Les vaches sont bien gardées, d'ailleurs. Et bien sûr, le soir, ils vont au saloon. Hein. Bon, c'est pas des saloons, c'est des bars, quoi. Ils vont chez Monique, ou alors au couteau Doulon chez Janine, au Pi. Et là, c'est... Ouah, attention, hein. Oula. Là, ça y va sec aussi, hein. Attention, hein. C'est like en Amérique, pareil, quoi. Et bien sûr, le week-end, ils vont faire des courses au super géant supermarché. Ils vont aussi manger des hamburgers. Pareil, c'est like en Amérique. Et il y a des Indiens. Bon, les Indiens, ils ont pas des plumes en Creuse, hein. Ils ont des cheveux longs, des barbes. On les appelle les marginaux, quoi. C'est nous, quoi. Mais on s'entend bien ce temps-ci, à la peine. Il n'y a pas de problème. La Creuse, c'est like en Amérique, c'est le paradise.

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2: Bonjour à toutes et à tous, on se retrouve pour cette 10e Core & Co Radio de la saison et j'espère que vous êtes bien installés, le son au max pour profiter des morceaux que je vais vous passer aujourd'hui. Entre Screamo, Matrock, Brutal Death, Hardcore, etc. Et on rentre tout de suite dans le vif du sujet avec notre groupe du mois de mai 2026 sur Core & Co qui nous vient de Finlande et qui se nomme Rats Will Feast. Leur deuxième EP, An Evocation, est sorti le 3 avril chez Time to Kill Records. On les avait découverts il y a 2 ans avec Hell Hole, un premier disque qui avait tapé dans l'œil de pas mal de monde et qui leur avait collé l'étiquette de hardcore expérimental. Bon, expérimental, hein, c'est histoire de dire que le groupe varie bien son propos, on n'est pas dans des expérimentations folles non plus. Par contre, on peut parler de chaotique, de violence, de rentre-dedans, ça oui. Quand on entend ce genre de musique, le réflexe c'est de penser à Converge, c'est inévitable, hein, le chanteur a ce chant techniquement limité mais d'une agressivité absolue, des musiciens qui virevoltent dans tous les sens et on a une atmosphère malsaine qui plane en permanence. Mais réduire le groupe à un simple clone de Converge, ce serait passé à côté du truc. Hein. On entend aussi du trap dem sur le côté punk hardcore, du Normagin dans l'aspect chaotique et même du Ice dans la concision des compos. Et ce qui est malin chez Rats Will Feast, c'est que malgré la brutalité ambiante, chaque morceau ménage un petit pont, une envolée mélodique ici, un passage plus aéré là, qui te laisse souffler une demi-seconde avant de te replonger la tête dans le mur. 6 titres, 22 minutes, ça passe vite et ça fait mal, et je vous propose de vous en prendre plein les esgourdes dès ces premières minutes. 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

Allez, petit changement d'univers pour le deuxième titre, on va partir du côté de Londres avec Chalk Hands et leur album The Line That Shapes the Cost of Us, sorti le 27 mars chez Dog Nights Production, Voice of the Unheard et Persistent Vision, et tout ça enregistré au Bookhouse Recording Studio. Le titre poétique de l'album, hein, littéralement la ligne qui dessine la forme de notre côté, et ben ça donne le ton, on est dans du screamo très porté sur la mélodie, souvent lumineux, avec des moments d'une intensité émotionnelle rare. Et si vous connaissez des groupes comme Suis la Lune, Hawak ou les très bons Anteros, vous êtes en terrain connu. Mais Chalk Hands ne se contente pas de jouer dans cette seule cour, hein. On sent aussi l'influence de l'école screamo française, avec des filiations assez nettes vers Daitro ou Sed Non Satiata, voire même un peu de Birds in Row. Par rapport à leur précédent album Don't Think About Death, sorti il y a 4 ans, le groupe a clairement franchi un cap, hein, la construction des morceaux est plus solide, le son est meilleur et surtout la dynamique de l'album est bien mieux gérée. Bref, du screamo vraiment solide qui devrait se retrouver dans le haut du panier des sorties du genre cette année. Et juste après, on naviguera dans des eaux pas très éloignées avec Our Wits, groupe du New Jersey, et leur album Let Me Join You, sorti le 27 février en autoprod. 9 ans après leur premier album, Our Wits nous envoie une petite pépite post-hardcore screamo, avec pas mal de variations, hein. Un morceau te colle une mandale avec des riffs qui cognent et du chant hurlé, le suivant part dans des guitares emo matrock qui prennent leur temps. On pense à Toche Amore ou La Dispute, hein, notamment sur le dernier titre, entre Energy Brute et Spoken Word. C'est tellement varié, hein, que des fois on peut se poser la question de la cohésion entre titres très catchy et d'autres très très calmes, mais faut avouer que ça fonctionne bien. Et je vous propose de découvrir ça avec leur titre See You Later. Allez, c'est parti pour deux titres screamo avec Chalk Hands puis Our Wits.

jusqu'au bout. Allez, on va souffler un grand coup et se laisser porter parce qu'on va parler d'un retour qu'on espérait presque plus. Trek Fighter, c'est de retour avec Master Flow, leur 6e album, sorti le 10 avril chez Futurama Records. Trek Fighter, ce sont deux mecs, Ozo et Dango, qui font du stoner depuis 25 ans et qui survolent la scène d'une manière qui défie toute logique. Des hordes de groupes ont essayé de reproduire leur recette depuis Gravity X et personne n'y est arrivé. Hein. Il y a un truc, une magie, un je ne sais quoi qui est impossible à expliquer avec des mots. On les avait quittés en 2018 sur une pause qui ressemblait à un au revoir définitif, puis des titres inconnus avaient pointé le bout de leur nez au Desert Fest d'Anvers en 2023, annonçant cette sortie à venir. Et dès le premier titre, on retrouve tout, les riffs bondissants, les LEDs fuzzés, les solos psychédéliques et ce flegme inimitable d'Ozo qui contraste avec l'énergie de Barge de Dango. Et la suite sera du même acabit, et puis il y a Carver, un morceau qui pourrait bien être un des meilleurs qu'ils aient jamais écrit, et qu'on s'écoutera d'ici quelques instants. On enchaînera avec les Dust Lovers et leur album Green Screens, sorti le 24 avril chez le label Le Cep. Alors Dust Lovers, on les a chroniqués plusieurs fois sur Korenko et ils nous ont jamais déçus. Sauf que cette fois, le groupe a décidé de changer complètement de direction. Excite le stoner rock'n'roll des débuts, excite le rock dandy de Fangs. Le groupe a fait un pas de côté vers les années 80, quelque part entre la New Wave et le post-punk, avec toujours de la grosse guitare mais avec des synthés en plus. Et malgré le virage stylistique, c'est assez bluffant, hein, mais ça reste du Dust Lovers. L'ADN rock'n'roll du groupe est toujours là et le résultat, c'est une espèce de New Wave psychédélique moderne qui tient la route de bout en bout. On s'écoute donc les Truck Fighters suivis des Dust Lovers.

Life. Le groupe Sum est de retour avec Parking Life, sorti le 23 avril chez Blackthrone Productions. Sur cet album, les Canadiens continuent à faire évoluer leur sludge and bass dans une direction toujours plus efficace, plus mélodique et plus entraînante. Le chanteur Gaspard s'est mis au chant clair de manière bien plus assumée et ça lui va comme un gant. La basse est toujours aussi généreuse et inspirée, avec des lignes qui sonnent tantôt comme des riffs, tantôt comme des solos. Et les textes sont vraiment bien trouvés, mention spéciale d'ailleurs pour Labrador qui parle de ces chiens de la vie qui ont du mal à quitter leur chenil ou à couper leur laisse. On a aussi un titre trollesque avec un sample qui s'adresse au quadragénaire malheureux d'avoir tout pour être heureux, des lignes vocales qui tirent des larmes sur Right Swipe Blues et une outro avec une wah-wah qui te remet d'aplomb comme une grande claque dans la nuque. 26 minutes de remède anti-gueule de bois et un groupe qui ne cesse de progresser. On s'écoute Sum.

Direction le Québec pour le morceau suivant, avec un duo mystérieux et fascinant dont vous avez forcément entendu parler ces dernières semaines, car le buzz est énorme. Angine de poitrine. Les deux Canadiens entretiennent le mystère total autour de leur identité, avec un avertissement sur leur site qui dit en gros que toute spéculation sur qui ils sont n'est pas cautionnée par le groupe. Ça pourrait passer pour un truc prétentieux, mais quand on écoute la musique, on comprend que c'est juste cohérent avec le projet. Leur session live à KXP a pas mal fait parler d'elle sur internet, hein, et c'est plutôt mérité. On est dans ce qu'ils appellent eux-mêmes de l'anti-arena rock, du rock instrumental microtonal qui refuse ses codes du rock grand public, qui se joue des genres et des catégories. Angine de poitrine joue une musique très addictive, hein, le tout gorgé de feeling, technique sans en avoir l'air, et surtout taillé pour faire headbanger sans avoir besoin d'une calculette. Et ensuite, on restera dans le cosmopolite et l'inclassable, puisqu'on va parler de Culture Shock et leur House of Culture, sorti le 17 décembre 2025 chez Alternative Tentacle Records. Cette entité balkano-américaine pratique le folk, punk, metal à large spectre, mélange les Balkans, le punk, le metal, les cuivres, les violons et l'énergie festive dans un grand shaker cosmopolite. Bref, c'est une bouffée d'oxygène dont on a plus que jamais besoin. D'autant que le groupe fête ses 30 ans et en a profité pour se réorganiser en plateforme artistique ouverte avec des musiciens de passage qui gravitent autour de leur noyau dur. Alors l'album ne fait pas semblant, hein. Il y a de la joie, de la rage, de la mélancolie, les violons tragiques de Boss Nine Time te rappellent que le bruit des bombes n'est jamais loin, mais dès que Nostalgia débarque avec son piano rock qui swing au fond du cabaret avant de balancer des riffs bien métal, bah on a envie de danser et de lever le poing en même temps. On ajoute à ça des polyphonies féminines, des parfums celtiques, des vibes Dirty Shirt et Ruskaya, et on obtient un disque festif, militant, mélancolique et joyeux tout à la fois. Angine de poitrine puis Culture Shock, c'est à suivre sur Core & Go Radio.

Allez, on va passer à Moontooth, c'est l'Europe Bastard, sorti le 6 mars en autoprod et enregistré au Westfall Recording Studios. Tout d'abord, il faut savoir que ces 4 titres ont failli ne jamais exister. En 2022, pendant une tournée en première partie de Kevin, le guitariste Nick Lee a été terrassé par une encéphalite limbique tellement violente qu'il a dû être placé en coma artificiel. On parle de réapprendre à marcher, hein, à se souvenir et éventuellement peut-être un jour de rejouer de la guitare. Les fans ont financé les soins via un crowdfunding, parce que le système de santé américain, bon, ben voilà quoi. Et 4 ans plus tard, le miracle s'est produit. Et quel retour! En 15 minutes, le groupe condense tout ce qui fait sa force, hein, du prog classieux, du métal musclé, des mélodies pop évidentes, et cet héritage post-Meshuggah qui donne à leur riff une profondeur folle. Trudge illumine par ses contrastes et ses mélodies vocales, Myrte secoue avec une énergie contagieuse et des moments de danse improbables, Ice part dans du stoner abrasif avant de virer Madcore sans prévenir, et Push joue le faux calme avant de sortir par la grande porte. C'est une très belle sortie, trop confidentielle, et on se doit de vous en parler et de vous en faire écouter un extrait aujourd'hui. On s'écoute donc dès maintenant le titre Myr de Moontooth.

dans son genre, une mitraillette vocale absolument dingue. Derrière les fûts, un nouveau Spencer a remplacé l'ancien, Spencer Moore, ancien d'Inferi, qui fait parfaitement le taf, et le duo guitare continue de dérouler des riffs quantiques et des avalanches de notes à s'en décrocher la mâchoire, avec en prime un goût prononcé pour les fulgurances néoclassiques. Alors oui, sur la forme, un Axe Spire ne change pas sa recette, mais quand ta recette produit ce niveau de résultat, est-ce qu'on a vraiment envie de changement? Puis on restera dans le death metal, mais on va troquer la virtuosité clinique pour la brutalité la plus primitive, avec les Suédois de Vomitory et leur album In Death Throes, sorti le 10 avril chez Metal Blade Records. Pas besoin de long discours avec Vomitory, les frangins Gustafsson et leur bande ne sont pas des philosophes, et leur musique ne l'est pas non plus. C'est du old school death metal, point. Mais attention, les Suédois ne sont pas que des bourrins sans cervelle, on les surprend même à ralentir le tempo de temps en temps, comme sur Gore and Country, qui est étonnamment lent pour du Vomitory, entre guillemets, hein, parce que bon, faut relativiser quand même. C'est d'une brutalité pure qui fait le sel du groupe, hein. C'est crade, c'est sauvage, bah c'est du Vomitory quoi. Allez, c'est parti pour Axe Spire, puis Vomitory. Et comme je me rends compte que je n'aurai pas le temps de vous passer un titre oldie, ces deux titres sonneront la fin de ces 60 minutes de metal, hardcore, rock et leur dérive. J'ai plus donc qu'à vous dire à très bientôt sur Korenko Radio. Ciao!

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0: Et bonsoir à toutes, bonsoir à tous, Zéfeuse, Zéfer, très heureux pardon, de vous retrouver en direct sur les ondes. Ce soir, je reçois le Ben et Ké et Thio. Salut Thio, comment
1: Thio va ? Eh ben, ça va bien. Un peu la course aujourd'hui, oula, je sature un peu, je vais me calmer.
0: On arrive un peu la course, petit peu speed tous les deux, je suis d'accord.
1: On est arrivé comme des rockstars.
0: Chacun sa part,
1: il y a 15
0: branches.
1: Minutes.
0: Exactement.
1: Mais tout s'est bien passé.
0: On s'est branché assez rapidement. C'est sans filet ce soir. On va se faire un petit ping-pong musical à base de d'électro.
1: Ouais, commencer un petit peu doucement. 122, 124. Avec des trucs un peu plus chill. Et puis, puis progressivement, on va arriver vers. Vers le début de soirée et arriver vers un truc un peu plus cossu.
0: Bah écoute, c'est super. Merci pour ta présence en tout cas.
1: Bah,
0: on s'est déjà vu, nous. T'es déjà venu une fois
1: non,
0: ou deux en studio.
1: Bonjour,
0: enchanté. Ben, toi, tu viens de. Donc, t'es Blaisois à l'origine. T'es membre fondateur du Glucose Record qui est maintenant à Paris.
1: Ouais.
0: Avec Mathis.
1: Collectif Glucose.
0: Avec Lodomir et
1: Massimo,
0: etc.
1: Et Lalimo.
0: Lalimo, voilà. Donc là, toi, t'es revenu de Montpellier. T'étais salarié d'une radio à Montpellier.
1: Ouais, ouais, j'ai fait 10 ans à Montpellier et 5 ans en tant que. Responsable technique d'une radio asso comme ici.
0: Donc moi c'est déjà un plaisir et de surcroît un honneur de t'avoir en tant qu'ami, en tant que DJ et
1: merci.
0: En plus dans un modèle que tu connais, dans lequel tu es plutôt à l'aise, c'est
1: ça
0: la radio.
1: Va. J'ai pas rougi. Mais ça se voit pas quoi qu'il arrive.
0: On
1: le verra bien.
0: Donc c'est sans filet, on va se faire plaisir. Petit ping-pong, on se fait une demi-heure chacun et après on se répond B2B.
1: Exactement, je commence une demi-heure, ensuite tu te lances une demi-heure et puis la dernière heure on se fait ça. On se fait ça ensemble, main dans la main.
0: Allez, très bonne écoute sur les ondes de Studio Zef. En réécoute, bien sûr, sur le podcast studiozef.fr, rubrique les émissions. Et en rediffusion le jeudi soir à 22h. Très bonne écoute, très bon week-end. On se fait un petit check tout à l'heure.

Vous êtes en direct sur Studio Zef, Indie Mix au contrôle. En B2B ce soir avec Tio Glucose Record jusqu'à 19h. Très bonne écoute à vous. L'émission est à réécouter sur le site studiozef.fr. Toutes les émissions ont réécouté à télécharger gratuitement. Mixstation en rediffusion le jeudi soir à 22h. Bientôt une émission de rap freestyle en direct le 21 mars avec le collectif crew Assaut La Caverne, quelques DJ au scratch. 21 mars, on va se mettre ça bien les copains. Du Vendômois, du Blaisois, Bigot et aux alentours.

0: Vous êtes toujours bien branché en direct sur Studio ZEF. Donc la deuxième session Indie Mix sont terminées. On va enchaîner avec un petit ping-pong, toi et moi.
1: Exact.
0: On va se faire plaisir.
1: Bon, on a fait ça calme, non?
0: J'aurais dû passer avant toi, je pense.
1: On n'a pas la même définition du calme. Moi, j'ai trouvé ça calme. Je sais pas ce que vous en pensez.
0: Dites-nous tout sur les réseaux. N'hésitez pas qu'il y a effectivement la page Mixstation. Il y a un Insta. L'Insta, c'est Indie Mix Mixstation. Et on va se faire donc, on sait quoi, un B2B, tout tracks chacun.
1: Ouais, c'est ça, deux tracks chacun. Ben, à partir de 18h, dans 7 minutes, on commence.
0: Allez, c'est parti. J'espère que vous kiffez la petite session. En tout cas, nous, on kiffe ici en studio. En rediffusion le jeudi soir à 22h.

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1: Ok, on arrive à la fin de la Mixstation, on en met un petit dernier et puis on se retrouve bien entendu la semaine prochaine. Et je vous rappelle que le samedi 21, on aura une émission freestyle et rap. Les rappeurs du Blaisois, quelques DJ qui vont venir poser les scratchs. Très bonne soirée, très bonne écoute. Je vous rappelle que les émissions sont à réécouter sur le studiozef.fr, sur le site internet. Et c'est le 91.10 à Blois, 91.7 à Vendôme. Très bonne soirée, très bon week-end à tous et à tous. Zefeurs, on vous aime.

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